Elle s'appelle Naomi Cohen Cherry on Top. Elle est née à Kingston, en Jamaïque, et elle vient vraiment d'une famille musicale. Son père, c'est Tommy Cohen, célèbre producteur et ancien exécuteur de tournée de Bob Marley. Et sa mère aussi, Carlene Davis, c'est une chanteuse reggae. On s'en va maintenant au Brésil à Telmon Courto avec Eloa. Alors, c'est une chanteuse, autrice, compositrice, interprète, en fait, devrais-je plutôt dire. Elle vient d'Aracaju, la capitale de l'État de Sergipe. On est dans le nord-est du Brésil. Et je vous propose sa toute nouvelle chanson, Dança Nkisi Dança. Alors, ça nous annonce son nouvel album qui va sortir en octobre prochain, même si on n'a pas la date. On sait que ça s'en vient en octobre. Et c'est une collaboration avec la grande brésilienne Luigi Luna et le chanteur angolais Liu Kid. Ce qu'elle voulait ici, c'est faire un pont entre l'Angola et le Brésil. Parler également de ce qu'ils ont en commun, de ces divinités, de ces esprits, entre autres divinités de la nature, oui, dont il est question dans cette prochaine chanson. On découvre ensemble Eloa.

0: Dominique Fils-Aimé avec Échappée belle, elle est nommée dans deux catégories à la disque, entre autres album jazz de l'année et rayonnement international. Parlant jazz, il est là. Bonsoir Stanley Péan.
1: Salut Alex.
0: Alors, qu'y aura-t-il ce soir à Quand le jazz est là?
1: Ben, notamment un guitariste dont j'ai appris le décès alors qu'il est survenu le 29 août, c'est Gene Bertoncini qui a accompagné Tony Bennett, Benny Goodman, Wayne Shorter. On va revenir sur ce qu'il nous a laissé. Quand même, il était assez âgé quand il est mort cet été. C'est une chanteuse canadienne qui vit aux États-Unis, Melissa Stilianou, qui nous a informé de son décès. Elle a enregistré avec lui, donc on va les écouter ensemble. Puis il y aura aussi quelques demandes spéciales. Puis comme c'est saison vélo à Montréal, on fera un petit clin d'œil à ça en jazz.
0: Ah, ben c'est bien ça. Ben, bonne émission, Stanley.
1: Merci. Alain.
0: Bonne soirée. On poursuit avec Bébel Gilberto.

Kenlo, Caro, La vie est un miracle. Et c'est ça le titre, et vous l'avez entendu à Thelma Courteau. 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

J'ai hâte d'entendre son album. Ça sort le 25 septembre prochain. Ça s'appelle C'est parti. Une nouveauté ici de Lydia Kepinski, une collaboration avec Les Louanges. C'était la chanson J'aime quand on danse. 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Voilà, donc notre adresse tellement@radio-canada.ca. Notre prochain artiste, c'est Misha Panfilov. On va revenir éventuellement sur cette nouveauté qu'on vient de découvrir. C'est un musicien qui vient de l'Estonie. On va l'entendre ici avec Away We Drove.

Bon Enfant, le groupe de Montréal. Le morceau s'appelle Magie. Et on va terminer cette émission avec David Miles, un musicien qui vient du Nouveau-Brunswick. Il est maintenant, hein, vous le savez, élu dans le Parti libéral. C'est le représentant de Fredericton. On va l'entendre ici avec New 80.

0: David Miles avec New 80. Demain, tellement courto, 2 heures de funk, de musique soul, et on va s'amuser entre autres avec Elton Gunn, groupe néerlandais d'Amsterdam qui est à Toronto et à Montréal là demain et après-demain. Sinon également, on va parler d'Hubert Lenoir, on aura un extrait du nouveau disque de FKJ, et demain, c'est la journée du disque québécois, on va évidemment souligner ça. Je vous rappelle que toutes nos émissions sont en rattrapage sur Radio-Canada Audio. Stanley Péan s'en vient avec Quand le jazz est là. C'est Alexandre Courteau. On se retrouve demain 17h ou 18h dans les Maritimes.
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5: Bonsoir. Au microphone d'ici musique pour les 2 prochaines heures, Stanley Péan. Pour la dernière fois cette semaine, bienvenue à Quand le jazz est là.

De toute beauté, le standard My One and Only Love, interprété par la chanteuse Melissa Stylianou, dont il a été question récemment puisqu'elle est membre de la formation Duchess, dont je vous ai présenté le nouvel album A Marvelous Party la semaine dernière. Melissa Stylianou m'a écrit il y a quelques jours pour me signaler le décès du guitariste Gene Bertoncini, qui l'accompagnait ici sur cet extrait de l'album Dream Dancing, paru sous étiquette Antsic en 2022. J'espère que vous accepterez de passer le mot et de partager l'amour et l'admiration pour ce doux géant de la guitare, souhaitait l'autrice, compositrice, interprète établie depuis 20 ans à New York. Décédé le 29 août dernier, Bertoncini n'était pas une vedette, certes, mais un musicien éminemment talentueux et respecté dans le milieu, qui a tracé son chemin dans la discrétion et l'excellence en se bâtissant ainsi un parcours artistique d'une richesse que bien des stars de premier plan pourraient lui envier. Nous allons d'ailleurs consacrer les premières minutes de l'émission à quelques enregistrements relativement récents de ce virtuose, dont des grands maîtres aussi distincts que Benny Goodman et Wayne Shorter avaient retenu les services. Au programme ce soir, outre ce bref hommage à Feu Bertoncini, des artistes qui, pour la plupart, se produiront en concert sur une scène québécoise ou canadienne dans les prochains jours. Il y aura aussi deux demandes spéciales d'auditrices de Montréal, juste deux, maigre récolte, mais je suppose que c'est parce que vous n'avez pas encore pris le réflexe de m'écrire via nos réseaux sociaux ou via la bulle de conversation du portail audio.ca pour me faire vos suggestions avant midi le jeudi. Ça viendra, cette tradition, au fil des semaines. Pour le moment, on va continuer pendant un petit bout de temps avec le guitariste Gene Bertoncini, qu'on retrouve cette fois aux côtés de la chanteuse Janet Planet dans cet extrait de l'album Love Letters from Carrie Bluff, recueil de chansons écrites et composées par Chris Swanson, paru en 2010 sous étiquette Stellar Sound. Celle-ci porte un titre tout à fait de circonstance, Maybe You Will Hear Me.

Killing Me Softly, le classique immortalisé par Roberto Flack, revisité en duo par les guitaristes Ronnie Benure et Gene Bertoncini sur leur disque Smile, paru sous étiquette Motema en 2008. Né d'un élan, de solidarité, cet album est bien plus que le fruit d'une simple séance en studio. C'est la rencontre inspirée, chaleureuse, intimiste entre deux virtuoses appartenant à des générations distinctes. Le regretté Gene Bertoncini nous a quittés le 29 août dernier à l'âge de 89 ans au foyer Actors Found d'Englewood dans le New Jersey. Fidèle à cette dévotion de toujours pour la musique, il avait d'ailleurs donné un concert de 45 minutes, pour les résidents du foyer un peu plus tôt le jour de sa mort. Reconnu comme l'une des voix les plus singulières et sophistiquées du jazz, Gene Bertoncini était célèbre pour sa capacité à marier la technique classique à l'improvisation en jouant presque exclusivement sur une guitare aux cordes de nylon. Au cours d'une carrière de plus de 6 décennies, il a partagé la scène et enregistré avec de véritables légendes dont Tony Bennett, Benny Goodman, Wayne Shorter, Buddy Rich et Lena Horne. Il a également fait partie de l'orchestre de l'émission The Tonight Show avec Johnny Carson. Retrouvons Bertoncini une dernière fois, 10 ans plus tôt, en conciliabule avec un autre confrère guitariste, Jack Wilkins, dans cet extrait de leur album « Just the Two of Us », capté en public en novembre 1998 à bord du bateau SS Norway, au beau milieu de la mer des Caraïbes. Voici leur version du standard « Gone with the Wind ».

Showtime, une piste de l'album Prismatic, sorti en novembre 2022 sous étiquette Bent River, le troisième et plus récent opus du guitariste et compositeur Jim Head, sélectionné par le Ottawa Citizen comme l'un des 10 meilleurs albums de jazz canadien de cette année-là. À ses côtés, il y avait Kelly Jefferson au saxophone, Chris Andrew au piano, Rémi-Jean Leblanc à la contrebasse et Dave Lang à la batterie. Jim Head animera la jam session de fin de soirée ce vendredi à partir de 23h30 au Yardbird Suite d'Edmonton. Au rayon des suggestions du public maintenant, une première requête. Fidèle auditrice depuis plusieurs années, Véronique Messier de Montréal voulait entendre ce soir Shiny Stockings par l'orchestre du pianiste Count Basie, un morceau qui lui apporte beaucoup de joie, nous dit-elle. J'ai choisi la version tirée de l'album Mustermes Bessel 1956 qui documente un concert historique enregistré par la radio suisse le 29 septembre 1956 à Bâle. Publié officiellement par l'étiquette TCB. Voici Count Basie.

Chanson d'amour par dépit qui reflète le cynisme légendaire de Cole Porter, It's All Right With Me. Nous en écoutions la relecture par Isabella Alia. À la tête de son groupe avec Yuri Yesli à la guitare, Alex Leblanc à la contrebasse, Baptiste Lejeune à la batterie. Isabella Alia chante demain soir au Magpie Magic sur la rue Saint-Denis à Montréal. Une autre demande spéciale, celle-là de Maxine Lesmiralde de Montréal, qui nous dit revenir souvent à cet album de Sonny Clark à la tête de son trio, The Sonny Clark Trio, c'est le titre du disque paru chez Blue Note en 1957, enregistré avec Paul Chambers à la contrebasse, Philly Joe Jones à la batterie. On écoute Softly as in the Morning Sunrise.

Saxophoniste Samuel Blais, en conciliabule avec son mentor Dave Liebman, également au saxophone, avec le soutien rythmique du contrebassiste Morgan Moore et du batteur Martin Auguste, un disque FND de 2014. Pourquoi cycling? Disons qu'en cette semaine de Grand Prix cycliste à Montréal, c'est l'un des seuls moyens de rouler à tombeau ouvert sur le plateau sans risquer une crevaison à cause des nids de poules ou encore une collision avec un cône orange. On va rester dans la même thématique avec la pianiste Ariane Racicot, qui, à l'instar de Samuel Blais, a été détentrice du titre de révélation Radio-Canada Jazz. Sur Envolée, son premier album en trio, paru en 2022, sous étiquette MCM, elle avait donné à l'un de ses morceaux originaux le titre fort à propos de Bicycle Ride.

Dédié à la mémoire du regretté saxophoniste Glenn MacDonald, Goodbye Glenn, clôture l'album Songbook Volume 1 du saxophoniste et compositeur Kirk MacDonald, ici à la tête de son Big Band, un disque ado de 2011. Kirk MacDonald se produit en duo au Jazz Bistro de Toronto demain ainsi que le vendredi 25 septembre à l'heure de l'apéro. D'un saxophoniste à l'autre, Niall Cade présente son hommage à un incontournable, Chasing the Train, de John Coltrane Centennial Show, au Club Room de l'hôtel Fort Garry à Winnipeg, dimanche à 19h. C'est cependant sur un thème composé par Kenny Garrett en l'honneur de Wayne Shorter, Wayne's Thang, que l'on va maintenant entendre Niall Cade au sein de la formation E4, menée par le pianiste Éric Saint-Godard.

Wayne's Thang par la formation E4 menée par le pianiste Eric Saint-Godard avec le saxophoniste Niall Cade. Il présente d'ailleurs celui-là un hommage à l'incontournable John Coltrane à la Club Room de l'hôtel Fort Garry de Winnipeg dimanche à 19h. On enchaîne avec Hungarian Ghetto Blast, une piste de Blue Canada, le 16e album du pianiste et compositeur John Stetch, paru en 2019. Pour ce projet, Stetch s'était entouré de sa formation new-yorkaise, le quartet Vulneraville, complété par Steve Cortica au piano, au saxophone, Ben Tiberio à la contrebasse et Philippe Lem à la batterie. À la tête d'un trio, John Stetch s'est installé en résidence hier au Rex de Toronto où il jouera jusqu'à samedi soir.

Corey's Blues Part 2 par The Bentley Collective en concert au Rex de Toronto dimanche à 17h. Du côté de Ville de Saguenay, le Jazz Lab Orchestra se produira en concert au Centre d'expérimentation musicale de Chicoutimi Nord dans le cadre de la deuxième soirée de sa série Jazz 2026. Ce collectif y présentera son nouvel album Glissement du temps, réunissant 10 pièces inédites écrites par des membres du groupe et des invités tels que les pianistes Gentiane MG et François Bourassa. Sur scène, la formation réunira 8 musiciens, dont le leader Alain Bédard à la contrebasse et Michel Lambert à la batterie. On retrouve sur cet album quelques-uns des derniers enregistrements du saxophoniste alto Mario Allard, décédé le 12 janvier 2025 à l'âge de 42 ans, à la suite d'une chute accidentelle survenue à son domicile sur le plateau Mont-Royal. Parmi ces enregistrements, ce thème signé François Bourassa, Amigos.

Room 58, un autre thème du pianiste François Bourassa, tiré de son album Swirl, paru en 2023 sous étiquette FND, enregistré devant public avec les membres de son quartet, dont André Leroux au saxophone. Je vous en ai glissé mot hier dans le cadre de la série Trio Invitation. François Bourassa se joindra au bassiste Carl Mayotte, ex-révélation Radio-Canada Jazz, et au batteur Paul Brochu au club Upstairs, demain à 19h30. C'est à Montréal, bien sûr. Je vous en ai également parlé hier. Aujourd'hui, 17 septembre, marque le centenaire de l'organiste Jack McDuff, monument de l'orgue Hammond B3, né à Champaign, dans l'Illinois, et décédé le 23 janvier 2001. Je vous ai mentionné que son fils spirituel, l'organiste Pat Bianchi, lui rendra hommage au club Frankies de Vancouver ce week-end et trois fois plutôt qu'une, demain et samedi à 20h, dimanche à 18h. Écoutons McDuff interpréter le thème de Henry Mancini pour la série de télé Mr. Lucky, une piste de son album The Honey Dripper.

Accompagné notamment du saxophoniste Jimmy Forrest et du guitariste Grant Green, l'organiste Jack McDuff a gravé son micro-sillon The Honey Dripper pour la firme Prestige en 1961. C'est de ce disque que j'ai tiré cette version de Mr. Lucky de Henry Mancini. Je rappelle une dernière fois à nos auditeurs et auditrices de Vancouver que l'organiste Pat Bianchi rendra hommage à Jack McDuff à l'occasion de son centenaire vendredi et samedi au Club Frankie's à 20h ainsi que dimanche à 18h. C'est tout pour notre parcours jazz de ce soir et de cette semaine. Avant de céder l'antenne à mon confrère Guillaume Hubermont, on écoute quelques mesures du standard de Party's Over par Jack McDuff, un enregistrement de 1965 réalisé avec notamment un tout jeune guitariste du nom de George Benson. Merci à Yannick Roberge, pardon, à la console technique, au microphone, à la recherche, au choix musical. C'était Stanley Péan. D'ici à ce qu'on se retrouve lundi prochain à l'heure du jazz, bonsoir et bonne chance.

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Le duo Fortin-Poirier, c'est-à-dire Amélie Fortin et Marie-Christine Poirier, dans le mouvement Clockwork d'Alfonso Peduto. Ici Guillaume Hubermont, très heureux de vous retrouver pour l'appel du soir. Un appel un peu particulier ce soir puisque nous recevrons nos nouvelles révélations Radio-Canada en musique qu'on peut qualifier de classique, même si ces deux filles n'ont pas grand-chose de très classique, le duo étrange qui sera avec nous dans quelques dizaines de minutes pour nous présenter leur travail, présenter leur univers également, et on écoutera plusieurs extraits de leur travail. Restez avec nous. Il y a beaucoup de compositeurs du Moyen-Âge à aujourd'hui qui ont été pressés de composer, des commandes, la pression populaire, la pression de l'Église, la pression de la société. Et ils ont donc plus souvent qu'autrement recyclé leurs œuvres, leurs mélodies, leurs messes, leurs mouvements orchestraux. Il y en a plein, des exemples dans l'histoire. Moi, je vous parle de Gabriel Fauré ce soir. En 1918, il est le directeur du Conservatoire de Paris. Il est débordé au moment où son vieil ami, Camille Saint-Saëns, le force un petit peu à accepter une commande théâtrale pour le prince Albert Ier de Monaco. Et comme il n'a pas le temps de composer une œuvre complète à partir de zéro, Fauré va fouiller dans ses tiroirs, reprendre des partitions de jeunesse, dont une vieille symphonie abandonnée, et tisser le tout autour d'un scénario très amusant, une troupe d'acteurs de la Commedia dell'arte qui, au lieu de raconter une histoire, s'amuse avec le public, espionne les rendez-vous galants dans la foule, s'installe vraiment comme des observateurs du public. Et c'est ainsi que naît Masque et Bergamasque. Le résultat est tellement charmant que le collègue de Gabriel Fauré, Reynaldo Hahn, dira en riant, je le cite, que l'ouverture sonne comme du Mozart imitant Fauré. Bon amusement. L'orchestre de chambre de Lausanne est dirigé par Renaud Capuçon.

L'Orchestre de chambre de Lausanne, sous la direction de Renaud Capuçon, qui nous charmait avec la suite Masque et Bergamasque de Gabriel Fauré. On va célébrer demain la journée de l'album québécois, le 18 septembre. C'est une initiative qui est assez jeune, mais qui est calquée sur une journée que vous connaissez sans doute, J'achète un livre québécois, qui elle est bien installée depuis quelques années quand même, et qui a lieu au mois d'août. Et je voulais en profiter de manière un peu spontanée pour vous proposer un beau disque québécois qui vient tout juste de sortir et qui nous est proposé par les infatigables chanteurs d'art choral sous la direction de Mathias Maute. L'album qui vient de sortir s'appelle Art Choral Volume 8, Québec, un voyage à travers plus de 400 ans de notre histoire musicale. On va des toutes premières messes de la Nouvelle-France jusqu'aux grands airs de notre tradition orale et des créations d'aujourd'hui aussi. D'ailleurs, il y a une création inédite sur ce disque et c'est elle que je vous propose, Maison fermée de William Krause Aar. Une œuvre envoûtante qui croise l'écriture vocale contemporaine avec des échos de la Renaissance et du minimalisme. Voici donc les 12 voix de l'ensemble Art Choral sous la direction de Mathias Maute.

Le guitariste Tommy Dupuis, qui était jusqu'il y a peu notre révélation Radio-Canada, parce que aujourd'hui, oui, les révélations Radio-Canada ont été officiellement adoubées à l'émission Nouveau Son de mon collègue Nicolas Ouellette. Je suis toujours très heureux de découvrir et de mettre en valeur les artistes qui passent par cette étape-là. Et je voulais donc absolument qu'on prenne le temps de découvrir notre révélation en musique dite classique, même si aujourd'hui, on met plus vraiment d'étiquette sur les révélations. On a quand même ici une proposition qui est plus proche de l'univers de l'Appel du soir. Il s'agit du duo étrange. La soprano, c'est comme ça qu'il s'appelle, duo étrange. C'est pas moi qui leur donne cette qualification-là. La soprano Vanessa Chrome et la violoncelliste Sarah Van Attenberger, deux britanno-colombiennes installées à Montréal qui ont déjà un parcours passionnant et surtout une proposition musicale assez unique qui s'est cristallisée dans un tout premier album sorti au début de 2026. Je cède donc l'antenne à Vanessa et Sarah et à leur duo étrange afin que nous puissions faire leur connaissance.

0: Sahara. Elle a envoyé une courriel à moi parce qu'elle avait un concert à la chapelle historique de Bon Pasteur avec une autre chanteuse. Mais elle était prise pour un autre contrat. Donc, Sahara a allé sur Google, soprano à Montréal, et elle a trouvé mon site web. Mm-hmm. Puis, j'imagine que t'as aimé, qu'est-ce que t'as vu? Oui.
1: Oui.

0: toujours aimé l'opéra. Quand j'étais petite, c'est mon rêve d'ouvrir une salle d'opéra.
1: Oui, elle adore travailler.
0: J'aime la voix de Vanessa.
1: Et on a fait un concert ensemble en 2023 et on a juste tellement aimé travailler ensemble qu'on a dit, OK, comment est-ce qu'on peut continuer ce projet? Et évidemment, il n'y a pas beaucoup d'œuvres pour voix et violoncelle, mais on voulait trouver les autres. Donc, on a dit, OK, peut-être il faut trouver les gens pour écrire pour nous. Puis, on a lancé un projet de disque à Atma pour faire un album.

0: Mais on s'est jamais rencontrés comme avant, comme on s'est nés sur l'île de Vancouver. Mm-hmm. Toi, tu viens de quelle ville?
1: Courtenay.
0: Puis moi, je viens d'une ville, un village, une ville qui s'appelle Nanaimo. Mm-hmm. Mais on s'est jamais rencontrés. Mais c'est bizarre parce qu'on a les sentis qui étaient toujours proches. Puis ma mère a trouvé une vidéo de nous. Puis c'était comme un concert de chœur d'enfant et un orchestre d'enfant. Et Sahara...
1: Strathcona Symphony Orchestra.
0: Exactement, yeah. Strathcona Symphony Orchestra. Et c'était le chœur de Nanaimo Youth Choir qui jouait ensemble. Et moi, j'avais le solo. C'était comme une chanson de Lord of the Rings. Et derrière moi, le premier violoncelliste est Sahara.

dans les écoles, dans les programmes de musique, on est séparés. On est souvent les musiciens et les chanteurs, mais les chanteurs sont les musiciens. Comme moi et Sarah, on était comme enfants, on était dans les mêmes spectacles. Et aussi, on était à McGill pendant à peu près les mêmes années. Moi, j'ai fait que ma maîtrise à McGill. Sarah a fait son bac et son maîtrise. Mais on était là comme ensemble, puis on ne s'est jamais croisés. Et ça, c'est un peu une tragédie. Puis c'est un peu une mission de notre travail aussi de rapprocher la voix et les instruments.

0: On voit souvent la voix et la violoncelle ensemble dans la musique ancienne, la musique baroque, mais pas tellement dans la musique classique ou contemporaine.
1: Ça prend les pièces qui sont comme écrites spécifiquement pour nous parce que, ou arrangées pour nous, parce que le violoncelle, c'est aussi comme, c'est comme une voix humaine. Et c'est comme on écrit pour deux voix. Donc, il prendre quelqu'un ou une pièce qui prend soin de ça.

0: Mais notre mandat, c'est de travailler avec les compositeurs vivants.
1: Mm-hmm. C'est vraiment important pour nous. On fait les connexions avec les personnes vivantes.

0: le titre de l'album. I wish I were dead.
1: I wish I were dead.
0: Ça, c'est le titre. C'était dans la situation où comme on parlait de la musique classique, puis comme c'est difficile de changer des fois les choses dans notre industrie, souvent c'est comme on parle pas des compositeurs et des compositrices quand ils sont vivantes. En attendre jusqu'à ils sont partis de ce monde, donc de cette planète. Donc on a dit peut-être ça serait plus facile d'avoir une carrière comme musicienne classique si on était mort. Donc on a dit ça par texto, puis j'ai juste envoyé à Sahara quelque chose comme ça, puis elle a dit on devrait appeler l'album ça, cette année, l'album ce titre. Puis moi j'étais comme oh! Je ne sais pas, c'est trop risqué. Mais Sahara, elle a dit non, c'est bon. Et c'est souvent ça notre dynamique aussi.

0: You must ask for what you really want.
1: On préfère la musique accessible.
2: Oui. On cherche les gens qui écrivent la musique accessible et qui est émouvante et pas trop nichée dans l'avant-garde. Nous, on veut que notre musique touche les personnes dans leur vie quotidienne.

0: On a faim. Oui. Nous avons faim.
1: Nous avons faim.
2: Put that in there.
0: Oui. Nous avons faim pour, ben, pour la vie musicale, pour la musique.
3: Vanessa Krohm et Sarah Van Attenberger qui forment le duo étrange, le très sympathique duo étrange, Révélation Radio-Canada donc pour la prochaine année. On va écouter une pièce complète de leur album. J'ai demandé à Vanessa de nous la présenter.
4: Cette œuvre qu'on vous propose, qui est dans un santé tout parfumé par Fang Jeffrey, un compositeur canadien de l'Ouest aussi, Mais on s'est toutes rencontrées ici à Montréal. Le texte, qui est un beau extrait de Français médiéval, et de Roman de la Rose, qui est un texte assez connu. Et c'est un des premiers exemples de la sensualité féminine dans l'écriture française. Et on pense peut-être dans l'écriture du monde. À travers cette œuvre, on découvre une jeune personne, où on pense que ben, c'est une fille, une jeune fille, qui découvre en elle, en soi-même, une sensualité qui est, au début, c'est un peu énervante, mais elle rentre dans ce jardin à travers le sentier parfumé et elle découvre à travers ça une expérience sensorielle et

Le duo étrange, c'est-à-dire la soprano Vanessa Chrome et la violoncelliste Sahara Van Attenberger dans Un sentier tout parfumé, c'est le titre de cette œuvre de Fong Jeffrey qu'on vient d'écouter. Ce sont donc officiellement nos nouvelles révélations Radio-Canada pour la prochaine année. Elles ont beaucoup de projets sur le feu, donc je risque de vous reparler d'elles à plusieurs reprises. Ici Guillaume Hubermont, bienvenue si vous vous joignez à nous pour entamer la seconde heure de l'appel du soir. On va prendre de la hauteur maintenant et aller marcher en montagne, respirer le grand air, direction le nord de l'Italie avec la compositrice britannique Rachel Portman pour le 40e anniversaire du festival de Merano dans le Tyrol du Sud. Elle a composé une œuvre inspirée par les Dolomites. 4 mouvements qui traduisent en musique le relief et les légendes de cette chaîne de montagnes. La majestueuse Marmolada, encerclée de nuages, les aiguilles acérées des tours du Vajolet, le Rosengarten, dont la roche s'illumine comme un jardin de roses au crépuscule, et enfin, le Saslanch, un titan de pierre né d'un ancien récif de corail tropical. Voilà le menu. Voici donc le programme en musique. Voilà ce qui nous attend. Allez voir des photos des Dolomites si vous voulez, tout en écoutant cette musique. C'est de toute beauté. La suite, Dolomites, Mountains de Rachel Portman, interprétée par l'ensemble LGT Young Soloists sous la direction d'Alexander Gilman.

L'ensemble LGT Young Soloist et le chef Alexander Gilman qui nous transportait dans les hauteurs avec la suite Dolomites, Pale Mountains de Rachel Portman. Ici Guillaume Hubermont, la nuit s'installe doucement à l'écoute de l'appel du soir. Vous pouvez toujours nous écrire en passant par l'application ou le site internet audio. C'est toujours un plaisir de vous lire et de discuter avec vous. On va quitter les montagnes du nord de l'Italie pour nous aventurer au cœur des campagnes de la Moravie. On est en ce qu'on appelle aujourd'hui la République tchèque. C'est dans cette cœur des campagnes de la Moravie. C'est dans cette terre ancestrale que Leoš Janáček est allé puiser les mélodies et l'âme du folklore slave qui irrigue toute sa musique. C'est avec le regretté pianiste allemand Lars Vogt qu'on va faire cette promenade. Et j'aime beaucoup comment Vogt s'est plongé dans l'œuvre et dans l'âme du compositeur tchèque. Il en parle avec beaucoup, beaucoup de passion dans le livret. J'ai envie de vous lire quelques extraits. Je le cite. Ce qu'on reconnaît d'emblée dans la musique de Janáček, c'est une forme de feu, une certaine part de danger. La passion s'y déploie sous toutes ses formes, alternant avec une naïveté et une innocence enfantine unique. C'est ce qui la rend si bouleversante. Chez lui, on côtoie l'effondrement le plus total, le gouffre le plus profond, mais toujours aux côtés d'une vision de bonheur et d'enfance. Lars Vogt qui décrit Janáček comme un homme d'apparence parfois rude et stricte, mais qui cachait donc une grande sensibilité. Et c'est exactement cette intériorité que l'on retrouve dans le premier livre de Sur un sentier broussailleux qu'on va écouter. Des miniatures poétiques poignantes où des souvenirs d'enfance et des éclats de joie croisent une profondeur.

profonde mélancolie. Je cite encore Lars Voth, Janáček n'essaye pas d'adoucir la mort. Tout au plus la tempère-t-il dans quelques visions passagères. Sa musique est calquée sur la nature. Les choses sont ainsi. La transfiguration ne peut advenir qu'à l'intérieur de soi. Voici sur un sentier broussailleux, livre 1 de Leoš Janáček, interprété au piano par Lars Voth.

Quel voyage sur un sentier broussailleux, le pianiste Lars Fott dans le jardin intime de Leos Janáček. Pour amorcer notre dernier droit à l'appel du soir, accueillons maintenant Coleridge Taylor Perkinson. Lui, c'est un caméléon. Musicalement, il est capable d'écrire une pièce classique, du jazz et même de la pop parce qu'il a travaillé comme arrangeur avec Marvin Gaye ou encore Harry Belafonte. En 1972, il crée la pièce Blues Forms pour faire un cadeau à son grand ami Sanford Allen, qui venait d'entrer dans l'histoire en devenant le tout premier violoniste noir de l'Orchestre philharmonique de New York. Perkinson s'est posé une question toute simple. Qu'est-ce que ça donne si on prend la virtuosité technique des géants du violon classique et qu'on le mélange avec le swing, la chaleur et l'âme du blues? Eh bien, c'est ce mariage très intéressant que nous offre le violoniste Randall Goosby.

Le caprice numéro 2 de Sophie Carmen et Eckhart Grammaté, interprété par Jennifer King. Et c'est ainsi que se clôt notre appel du soir du jeudi 17 septembre. Merci à Julie-Christine Parent à la réalisation, Mathilde Legault pour l'aide à la recherche. Et merci à vous, chères auditrices, chers auditeurs, pour votre écoute soir après soir. Ici Guillaume Hébermont, bonne nuit, bonne fin de semaine et à lundi pour de nouvelles aventures musicales.

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Exceptionnelle carrière musicale, ce que nous faisons en 10 épisodes, au cours desquels nous pouvons entendre des musiciennes et des musiciens, des critiques et des spécialistes d'ici, nous raconter comment Miles Davis a su, à travers ses albums principaux et son extraordinaire musique, chercher et trouver le renouveau. Je m'appelle François Lemay. Bienvenue à 10 fois Miles. Aujourd'hui, nous retrouvons Miles Davis au sommet de sa carrière. Il a mis sur pied son premier grand quintet et signé un important contrat avec Columbia Records. Et comme on commence à bien le connaître, Miles regarde déjà plus loin. Il cherche une musique plus ouverte, qui laisserait davantage d'espace aux musiciens. Cette recherche va le conduire en studio pour enregistrer ce que plusieurs considèrent encore aujourd'hui comme le plus grand album de jazz de tous les temps, Kind of Blue.

À la fin de 1957, Miles Davis est de retour à Paris pour une série de concerts. C'est dans ce contexte que le réalisateur Louis Malle lui propose alors de composer la musique de son film « Ascenseur pour l'échafaud », un film noir, aux ambiances de nuit pluvieuses, tourné en noir et blanc. Miles décide de se présenter en studio sans avoir écrit de musique. Il réunit des musiciens français, leur donne quelques repères harmoniques et leur demande de jouer devant les images projetées sur un écran. Au fil des scènes, sa trompette accompagne les silences, les regards et les déplacements des personnages. Enregistrée au cours d'une seule nuit, cette musique largement improvisée devient l'une des bandes originales les plus importantes du jazz au cinéma. Miles Davis n'a pas besoin de beaucoup de notes pour créer une atmosphère.

Le retour de ses tournées européennes, Miles Davis poursuit le développement de son propre groupe. En 1957, il invite le saxophoniste alto Cannonball Adderley à rejoindre John Coltrane.

0: Milestones, c'est 1958.
1: Rachel Therrien, trompettiste.
0: C'est dans les premiers albums où vraiment on entend sa nouvelle approche harmonique, en fait.
2: Pour moi, c'est l'album pivot.
1: Julien Filion, saxophoniste.
2: Il y a une pièce qui est la pièce Milestone, justement. Où est-ce qu'on est dans le début d'une pièce modale?

Et pour la première fois, on entend comme un début de quelque chose qui deviendra l'année suivante le grand hit, la pièce So What. Donc, des pièces avec peu d'accords et énormément de place. Pour les musiciens d'être libres, vraiment libres de jouer ce qu'ils veulent, niveau rythmique, niveau notes, et c'est quelque chose qui est beaucoup plus contemplatif. Et c'est aussi des grilles d'accords qui influencent qu'est-ce qui va suivre 5, 10, 15 ans plus tard, tout ce qui est fusion, le jazz rock, le jazz, tous les styles qui

0: les trois horns, comme on dirait en anglais. Donc, la trompette, c'est Miles Davis. L'alto, c'est Cannonball Adderley. Et puis, le ténor, c'est John Coltrane.
1: Marianne Trudel, pianiste.
0: Et là, on a trois figures complètement différentes et complètement complémentaires. Donc, ça fait un ensemble extrêmement riche. Adderley, qui est beaucoup plus proche du blues, je dirais, qui a un jeu aussi, peut-être, qui amène une certaine joie.
2: Julian Cannonball Adderley, qui était un joueur de sax alto, mais très différent de plusieurs sax qu'il avait précédé pour son côté impétueux, très robuste.
1: Alain Brunet, éditeur et chef de direction de Panem 360.
2: Alors que lorsqu'on jouait du sax alto auparavant, même dans le jazz, on jouait ça de manière plus soft, plus douce.
3: Cannonball, pour moi, c'est une personne qui joue du sax puis qui donne envie de rire. C'est une personne que toutes les notes qu'il joue font un grand bien.

0: Puis de l'autre côté, on avait le John Coltrane, le plus grand. C'est le plus grand de tous. Quand il joue, on dirait qu'il y a un lien avec un dieu, avec un être plus fort que tout. Puis c'est le fun d'entendre ces deux joueurs de sax-là jouer sur les mêmes pièces, mais avoir deux sons complètement, complètement différents.
1: Coltrane, qui est déjà très, très rendu loin dans son exploration, qui est beaucoup plus verbomoteur que Miles, mais qui a une profondeur spirituelle dans son jeu qui est vraiment fascinante.
2: Coltrane, c'est vraiment, à cette époque-là, c'est du feu, c'est de la trance, c'est beaucoup plus raw, en fait. Cannonball, c'est un peu plus propre, mais très mélodique, très, très ressenti, tu sais. John Coltrane, c'est très feu, puis Cannonball, c'est très dans le ciel, c'est très nuage.

l'une des choses que j'aime le plus de Miles, c'est justement comment il choisit ses musiciens, comment il va utiliser le son de ses musiciens pour créer. Tu sais, je vois un peu comme une peinture, tu sais. Chaque album, c'est une peinture différente, c'est une couleur différente, puis c'est comme chaque musicien, c'est un type de pinceau puis un type de couleur différente. Puis cet album-là, le fait d'avoir Cannonball puis John Coltrane au saxophone, c'est vraiment textural, c'est vraiment contrastant entre les trois horns, en fait, entre les deux sax puis la trompette, c'est vraiment des tensions, en fait. Ça crée des tensions pas harmoniques, mais des tensions de texture puis de jeu. C'est des jeux, c'est trois jeux complètement différents puis qui s'assemblent tellement bien ensemble. C'est vraiment un de mes albums préférés de Miles, justement.

0: Something Else, c'est pas un album qui est leadé par Miles Davis en apparence, mais donc Miles Davis jouait beaucoup avec Cannonball, puis quand Cannonball Adderley a eu l'opportunité de jouer avec Blue Note, il a demandé à Miles Davis s'il voulait participer à la session.
1: Valérie Lacombe, batteuse.
0: C'est rare que Miles Davis joue comme sideman sur des albums, donc ça veut dire beaucoup qu'il a accepté de jouer avec Cannonball.
2: Quand on écoute cet album-là, on pense pas que c'est pas un album de Miles, parce que c'est lui au début qui prend les thèmes, c'est lui qui prend les premiers solos, c'est lui. Donc c'est un album de Miles quand même, mais c'est pas son nom qui figure en premier.

il y a eu comme quelques années où le quintet n'a pas joué ensemble, mais en 58, le groupe était revenu ensemble, puis Miles Davis se sentait vraiment inspiré dans sa musique. Puis ça paraît là, sur Something Else, il est vraiment au top de son art. Si on écoute la façon dont il joue les mélodies, il y a une grande attention qui est portée à la fin des phrases, les notes qui sont choisies. Il cherchait à créer de la tension dans la musique, puis de laisser beaucoup d'espace. Il parlait beaucoup de ça. Ces années-là, tout est là dans son jeu, qui est arrivé à destination, disons, là, pour ce type d'esthétique-là.

0: Hichem Khalfa, trompettiste.
1: One for Delio, c'est ma pièce préférée de l'album. Ce côté vraiment très blues, laid-back, puis mineur aussi, donc c'est que ça apporte quelque chose dans l'intensité. C'est très, voilà, très relax, puis très mean dans la façon d'être joué. Il y a le son, la rondeur du son de Miles, puis la clarté du son de Cannonball qui sont vraiment aux antipodes. Et ouais, Cannonball, son surnom, il est pas usurpé, c'est vraiment capable de jouer très très vite, puis très très clean, avec un super son.

juste la première pièce, So What, avec l'espèce d'intro de Bill Evans et la fameuse ligne de contrebasse qui est devenue iconique ensuite. La façon dont l'harmonie est conçue, c'est-à-dire on a seulement deux accords et c'est la même couleur d'accord, mais qui bouge d'un demi-ton et qui revient. Donc, c'est très, très planant.

0: c'était un tournant très important vers le jazz modal. À partir du milieu des années 50, les musiciens les plus branchés, les têtes chercheuses du jazz moderne se sont rendus compte que on pouvait peut-être faire évoluer le jazz en explorant de nouveaux types de gammes. En fait, ce n'était pas des nouveaux types de gammes, c'était le système grec de la musique. Mais le système modal permettait une plus grande liberté à l'improvisation. Lorsque vous écoutez tout l'album Kind of Blue, et si vous écoutez attentivement, vous vous rendez compte qu'il n'y a pas beaucoup de progressions harmoniques. Et donc, ça permet une espèce de groove, une espèce d'effet hypnotique à l'intérieur duquel les improvisateurs peuvent s'exprimer davantage. Donc, alors là, on se retrouve dans un truc plus simple harmoniquement, plus ouvert, mais qui crée une ambiance inédite. Et c'est pour ça que ça a marché, Milestones et Kind of Blue, parce que c'était un nouveau langage.
1: Quand on a quelque chose comme « So what? »
2: Ron DiLauro, trompettiste.
1: C'est un accord pendant 16 mesures. Ça n'existait pas dans le bebop. Donc, les musiciens bebop, ils étaient comme, c'était comme un genre de scandale, là, tu sais, tout d'un coup. Ça, c'est pas le jazz. C'est pas le jazz quand c'est juste un accord. Le jazz, c'est des progressions d'accords. Il faut qu'on passe à travers toutes les progressions d'accords. Théoriquement, tu sais, que là, ça ouvre plein de choses pour un musicien. Tu sais. On retourne à l'école.

All Blues avec l'espèce de trémolo de Bill Evans là-dessus dès les premières mesures. C'est tellement ambiant, on se sent transporté dès les premières mesures.

Miles, dans chacun de ses solos, dans chacune des mélodies, c'est comme... Il joue une note, puis on est déjà conquis, et il prend son temps, et il n'y a rien de bousculé, mais en même temps, tout est là.

En plus de Miles Davis à la trompette, on peut y entendre Julian Cannonball Adderley au saxophone alto, John Coltrane au saxophone ténor, au piano Bill Evans et Wynton Kelly, alors que Paul Chambers est derrière la contrebasse et Jimmy Cobb est à la batterie.

Une semaine après la sortie de Kind of Blue, Miles Davis est au sommet. Il vient d'acheter une élégante maison brownstone de 4 étages à New York. Il est maintenant reconnu comme l'un des plus grands musiciens de sa génération et il est sur le point d'épouser la danseuse Frances Taylor. Bref, les choses tournent rondement jusqu'à ce soir du 25 août. Alors qu'il fume une cigarette devant le Birdland, où il prend une pause entre 2 prestations, un policier ordonne à Miles Davis de circuler. Il répond tout simplement qu'il joue dans le club et lui montre l'entrée à quelques mètres de là. Le policier, lui, ne veut rien entendre. En quelques secondes, Miles est frappé à coups de matraque, menotté et arrêté en pleine rue. Son costume est couvert de sang. Les photographies de son visage blessé se retrouvent dans les journaux. Miles est furieux, pas seulement à cause des coups qui sont quand même très violents, mais surtout à cause de l'humiliation. Après tout ce qu'il vient d'accomplir, sa célébrité et son argent ne le protègent toujours pas. Devant ce policier, il n'est pas Miles Davis. Il est simplement un homme noir à qui l'on ordonne de circuler. Cette arrestation va le marquer toute sa vie.

0: Ben, en tant que pianiste, c'est sûr que Bill Evans, ça fait partie de mes tops.
1: Ariane Racicot.
0: Bill Evans a assurément forgé mon playing d'aujourd'hui. Et c'est le cas pour plusieurs pianistes. Il est une grande référence.
2: Mais il reste que j'ai toujours eu un faible pour Bill Evans.
1: Michel Cusson, guitariste.
2: Je pense que c'est un peu lui qui met la couleur. Ça, c'est mon humble opinion, là. Un peu la couleur harmonique, puis un peu l'espace, puis et tout ça dans ce kind of blue. Le blue étant le blues un peu comme ligne, comme fil conducteur.
3: Des fois, il appelait Bill Evans au téléphone, puis il dit « Joue-moi quelque chose ». Là, Bill, il mettait le téléphone sur le piano, puis il jouait pour Miles. T'sais. Il dit « Parce que je veux juste t'entendre jouer ». Il aimait tellement la façon qu'il jouait.

la ballade Blue and Green, qui est si poétique, très, très impressionniste dans les couleurs harmoniques. Il faut dire que Miles Davis, Bill Evans étaient tous deux des fans de Ravel, des fans de la musique impressionniste, et on le sent évidemment dans cet album-là.

0: Je pense qu'à travers Bill Evans, Miles Davis a trouvé ce qu'il cherchait quelque part au niveau harmonique dans toute l'approche modale.
1: Parce que là, on veut aller chercher quelque chose dans les harmonies qui ne sont pas mémoire musculaire. Bill, il aimait ça de ne pas jouer le root d'un accord, tu sais, la note basse d'un accord. Donc là, ça donnait la liberté d'aller chercher beaucoup d'autres couleurs, d'autres sonorités dans cet accord.
0: Par exemple, Blue and Green, qui est une ballade qui a été composée par Bill Evans. Même si parfois Miles Davis a revendiqué les droits d'auteur sur cette ballade, c'est plutôt Bill Evans qui a composé cette magnifique ballade.
1: C'est un controverse, parce qu'il y en a qui disent que c'est Bill Evans qui l'a composé. C'est sûr, avec les étiquettes de disques, qui donnaient beaucoup de crédit à Miles comme compositeur et tout ça, là. Mais l'histoire, c'est que Miles avait dans sa tête deux accords en particulier. Puis il a dit à Bill, il dit, essaie d'écrire quelque chose avec ces accords-là, tu sais. Puis c'était Blue and Green. Puis c'est devenu une classique.

Quand Miles a appelé ses musiciens pour cette session-là, appelé son groupe pour cette session-là, Wynton Kelly est arrivé en studio, mais Miles avait plutôt en tête Bill Evans. Et là, il y a eu comme un quiproquo. Et Wynton Kelly était très offusqué de ne pas être sur la gig, comme on dit. Et là, Miles a dit, mais pars pas tout de suite, on va te faire jouer un petit peu. T'sais. Fait que là, finalement, il y a une pièce avec Wynton Kelly. Parce que dans le fond, à cette époque-là, quand ça a été enregistré, Bill Evans ne jouait plus avec Miles Davis, mais Miles Davis avait conçu cet album-là en ayant Bill Evans en tête. Donc, c'est pour ça qu'il l'a appelé pour cette session d'enregistrement. Mais Wynton Kelly a comme assumé que c'était lui qui était de retour sur la gig. Donc, c'est comme ça qu'il y a une pièce sur l'album avec Wynton Kelly.

Puis Flamenco Sketches, c'est sûr que ça, c'est bouleversant de beauté. Et là, on est vraiment dans la musique modale. Et dans cette pièce-là, Coltrane prend un solo qui est très, très épuré, très, très mélodique, contrairement à d'autres solos sur l'album. Donc, on a vraiment là, une ambiance très, très, très particulière sur tout l'album. Et apparemment que l'album s'était fait en studio de façon très, très décontractée. Et ça transparaît vraiment sur l'album.

L'album Kind of Blue ouvrira une nouvelle voie au jazz et traversera les décennies sans perdre son pouvoir d'attraction. Pourtant, au moment même où sa musique atteint des sommets, Miles est violemment arrêté et humilié. Sa réussite, son argent et sa célébrité ne suffisent pas à le protéger du racisme. Ce contraste va le marquer profondément. Aussi, Miles continuera de repousser les frontières de sa musique, et c'est avec Gil Evans qu'il explorera encore de nouvelles couleurs orchestrales. Ensemble, ils vont réaliser quelques-unes des collaborations les plus marquantes et les plus ambitieuses de l'histoire du jazz. Mais cette histoire reste à raconter.

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À la recherche, Jacinthe Leblanc. 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
3: Ici Marc Hervieux et bienvenue à C'est si bon.

Quelle belle façon de commencer, c'est si bon. Bienvenue tout le monde, installez-vous confortablement pour les 3 prochaines heures. On a une programmation extraordinaire à vous proposer avec toutes sortes d'artistes incroyables qu'on a invités pour l'émission, comme toujours, des années 20 aux années 70. Des fois, on dépasse un peu, on se permet des petites folies. Mais en tout cas, on va avoir beaucoup de plaisir. On a commencé avec Carmen McRae qui chantait « I'm putting all my eggs in one basket ». C'est une chanson d'Irving Berlin qui existait déjà bien avant qu'elle l'enregistre, 1936. Elle va arriver en 1956, donc 20 ans plus tard. Elle va l'enregistrer à New York avec un super orchestre, vous l'avez entendu. Petite chanson de l'époque, hein, c'est 2 minutes 20 environ, 2 minutes 30. Mais c'est un succès immense. À l'origine, la chanson avait été écrite pour un film. Le film s'appelle « Follow the Fleet » avec Fred Astaire et Ginger Rogers, un couple mythique. Puis, elle avait déjà été enregistré par plusieurs grands noms aussi, là. Louis Armstrong, Carmen McRae qu'on vient d'entendre et plein d'autres. La version de Carmen McRae quand même est très personnelle. On connaît sa voix qui est très précise, un phrasier rythmique extraordinaire, une façon aussi de, je dirais, de jouer avec le tempo. Ça va d'ailleurs devenir une de ses signatures dans sa vie à cet artiste, Carmen McRae. Ben, c'est de cette façon qu'on commençait l'émission et on va poursuivre avec Mel Torme pour bien s'installer dans ces prochaines 3 heures ensemble à C'est si bon sur Ici Musique.

Oh, ça fait du bien. Ça fait du bien entendre Nat King Cole, toujours. Stay, c'est le titre de la chanson. Chanson enregistrée à l'âge de 38 ans à New York pour rendre hommage au père du blues W.C. Handy. Juste avant Taking a Chance on Love avec Helen Forrest et l'orchestre de Benny Goodman, on avait Mel Torme pour débuter la séquence musicale avec Down for Double. On va aller écouter une chanson de Charles Trenet maintenant, mais dans une autre version, celle de Blossom Dearie. Lui, Trenet l'enregistre en septembre 38. C'est un grand succès. C'est pour un film, d'ailleurs. Le film s'appelait La Route Enchantée. Et ça va être un énorme succès. Quoique, encore une fois, c'est une chanson qui était sur la face B du 78 tours. On n'y croyait pas tant, mais finalement, cette chanson a connu un grand succès. Et c'est en 59 qu'arrive donc la version de Blossom Dearie. Et cette version connaît un très, très grand succès partout à travers le monde sur un album assez universel, jazz, qui s'appelle My Gentleman Friend. On l'écoute à l'instant, assez si bon.

Singing the Blues, Guy Mitchell. C'est en 56 que ça devient un très grand succès pour Guy Mitchell. Les chiffres sont impressionnants. Numéro 1 aux États-Unis pendant 6 semaines et numéro 1 également en Grande-Bretagne. La chanson d'ailleurs est signée Melvin Ansley. Et c'est pour ça que je vous en parle, parce que c'est un auteur atteint de la polio à l'âge de 3 ans qui va écrire quand même 400 chansons pendant sa carrière. Comme quoi, il ne faut jamais, jamais, jamais baisser les bras. Take It or Leave It, Yvonne DeCarlo, c'était en plein milieu de cette séquence musicale. Et boum, version Blossom Dairy de la chanson de Charles Trenet commençait cette séquence magnifique. On poursuit. On s'en va vers 1959. Polenka a 18 ans. Il connaît un grand succès avec Put Your Head on My Shoulder. Mais c'est pas ça que je veux vous faire écouter. Non, mais c'est parce que la chanson, évidemment, va grimper rapidement au numéro 2 du palmarès. Grand succès, ça va traverser l'Atlantique. Et en 1960, une année après, Caterina Valente va la chanter en français sous le titre « Prouve-moi que tu m'aimes » dans une adaptation assez originale. Et c'est un véritable succès. Elle, c'est une vedette internationale. Elle est née à Paris de parents italiens, mène une carrière dans plusieurs langues, sur plusieurs continents. Et c'est un petit 2 minutes 20, mes amis, de plaisir absolument incroyable, écrit par un petit Canadien de 18 ans.

That's what you get for loving me, Elvis Presley, que vous avez reconnu, bien sûr. C'est pas une chanson qu'on a entendue souvent de sa part. Hein? Ben, en fait, c'est un disque assez curieux parce que le disque s'appelle Elvis, A Canadian Tribute. En fait, c'est RCA qui lance en 78, un an après la mort du King, une version toute canadienne de ses chansons, c'est-à-dire rassembler plusieurs chansons d'Elvis écrites par des auteurs-compositeurs de chez nous, du Canada. Donc, on va retrouver Buffy Sainte-Marie, Hank Snow, Gene McLellan, Paul Anka et Gordon Lightfoot qui a composé cette chanson qu'on vient d'entendre à l'instant. Donc, c'est en 71 que ça a été enregistré à Nashville pour l'association avec Gordon Lightfoot. Et pour pousser l'hommage un peu plus loin, même RCA avait même proposé un album en édition limitée, numérotée et en vinyle doré. Oui. Donc, je ne sais pas s'il y a quelqu'un, un collectionneur, qui a ça quelque part. Ça peut valoir quand même quelque chose. Et Elvis, donc, va chanter la chanson, entre autres, de Gordon Lightfoot. Et c'est si bon sur Ici Musique que vous aurez entendu cette chanson, si vous ne l'aviez jamais entendue. Juste avant, les Sandpipers avec Come Saturday Morning et Prouve-moi que tu m'aimes, Put Your Head on My Shoulders de Caterina Valente. Chanson, bien sûr, à l'origine de Paul Anka. On poursuit. C'est si bon avec Patti Page, One of Us.

Plein d'énergie, cette Josephine. Yes, tonight, Josephine. Johnny Ray, juste avant Chapel of Love des Dixie Cups. Je vous en parle un peu avant de vous avoir présenté d'abord Hey Joe, Frankie Lane et One of Us, Patti Page. Bon, Chapel of Love, Dixie Cups, c'est d'abord une histoire de famille. Hein, ce groupe-là, c'est deux sœurs, Barbara Hahn et Rosa Lee Hawkins, et leur cousine, Joanne Marie Johnson. Donc, les trois sont originaires de Nouvelle-Orléans. Et en 64, les filles sont encore aux études et lancent leur premier disque, Chapel of Love. Et c'est énorme immédiatement, mes amis. On est le 6 juin 64, la chanson prend la première place au palmarès américain devant quoi? Devant Love Me Do des Beatles. Et va rester numéro 1 pendant 3 semaines et va dépasser le million d'exemplaires vendus. Le plus étonnant, c'est que Chapel of Love avait été enregistré par les Ronettes plus tôt, mais Phil Spector avait décidé de ne pas sortir la version des Ronettes. Quand même, hein? C'est une belle histoire de cette chanson. On poursuit maintenant à Cici Bon avec les Andrews Sisters, avec Shirley Bassey, avec Danny Kay. Wow! C'est tout un bloc musical qui s'en vient. You Call Everybody Darling.

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1: Oh ben, je suis épuisé à avoir écouté cette chanson. Tongue Twisters, Danny Kaye, Shirley Bassey juste avant avec Big Spender. Et on commençait la séquence musicale avec You Call Everybody Darling, les Andrews Sisters. Oh my God, cette chanson. Tongue Twisters. D'ailleurs, notre réalisateur, petit coquin, m'a écrit là sur ma feuille de route qu'on appelle pour nous donner l'ordre des chansons, un petit exercice pour voir si j'étais capable de relever le défi. 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Pas si mal, pas si mal. Mais je suis pas sûr de m'embarquer dans la dernière qui m'a mis en français où c'est pas simple parce qu'il faut être sûr de notre coup. Si près. 600, si 600, si près. Mais je suis pas sûr que c'est bon parce qu'il faut comprendre le sens aussi de la phrase. Des exercices absolument incroyables. Hein? Ah, wow! Ça, c'est vraiment... Il y en a beaucoup dans le répertoire américain, anglophone. Ce genre de chansons où on joue comme ça avec les mots, c'est magnifique. Des virelangues. Voilà, je cherchais le mot tout au long de la présentation. J'espère que vous avez apprécié. En tout cas, moi, j'ai adoré. Maintenant, allons se reposer avec Betty Carter. It's a big, wide, wonderful world.

chapeau aux trompettistes. Parce qu'il faut pousser fort dans la trompette pour atteindre ces notes et les garder comme ça. Memories of You, c'est Glenn Gray et l'orchestre de la Casa Loma. Juste avant, Ain't Misbehaving, c'est Johnny Hartman. Pour la première fois, parce qu'on va l'avoir un peu plus tard aussi à l'émission. Et j'ai aussi It's a Big, Wide, Wonderful World qui nous rassurait de Betty Carter après cette chanson complètement folle de Danny Kaye, Tongue Twisters. J'y pense encore. J'y pense encore à comment. Combien de fois il a dû répéter cette chanson-là avant de dire « OK, on l'enregistre ». C'est sûr que dans ce cas-là, c'est pas une seule prise. C'est sûr, certain. Je vous rappelle que vous êtes à l'écoute de C'est si bon sur Ici Musique. Merci d'être là. On est en studio avec Alexandre Bernard et moi-même, notre équipe de deux, pour vous accompagner jusqu'à 19h avec de la très belle musique. Écrivez-nous cecibon@radio-canada.ca. Cliquez sur la bulle de conversation sur l'application Radio-Canada Audio et comme ça, on va être en contact. Et maintenant, place, ouvrez les portes très, très, très, très grandes. Frank Sinatra entre en studio.

Décidément, c'est un spécial trompette. Mais faut le faire, ces notes. Mais là, c'est Louis Armstrong quand même à la trompette et à la voix. C'est pas rien avec cette chanson « I can't give you anything but love ». C'est tellement bon de l'entendre. Juste avant, Doris Day, une autre que vous aimez beaucoup, que vous nous demandez souvent à l'émission, avec l'orchestre de Percy Faith, « At Sundown », et le grand Frank Sinatra et l'orchestre de Nelson Riddle commençaient cette séquence musicale avec « Love is here to stay ». Ça, c'était vraiment, vraiment super bon. Gisèle McKenzie, je vous en parle souvent parce que on croit entendre une chanteuse française quand elle décide de chanter en français. Pourtant, c'est une Canadienne, hein, née à Winnipeg, mais qui a fait sa carrière beaucoup aux États-Unis, entre autres à la télévision. Et donc, on associe rapidement à être une artiste américaine. Elle a eu la vedette dans cette émission de télé de 53-57 qui avait des millions de téléspectateurs. Your Hit Parade, ça s'appelait. Mais donc, née en 27 à Winnipeg, avec un nom vraiment très francophone, Marie-Louise Marguerite Laflèche. Donc, le nom est arrivé plus tard pour les États-Unis. Elle a fait un album en 57 où il y a 12 chansons qu'on aime, des chansons et du répertoire francophone. La vie en rose, c'est si bon, sous le ciel de Paris. Et donc, il y a aussi September in the Rain qui devient en septembre sous la pluie. Bien sûr, une chanson américaine de 1937 qu'elle a faite en français. Et c'est très, très beau et magnifique. Je vous la propose à l'instant.

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C'est Dinah Washington avec une pléiade incroyable de musiciens tellement talentueux. Juste avant, Al Martino, I love you because. Et en septembre, sous la pluie, version française de September in the Rain, chantée par Gisèle Mackenzie, franco-manitobaine. Revenons peut-être un peu à I love you because, Al Martino surtout. Parce que Al Martino, crooner italo-américain, j'ai pas besoin de vous le dire, mais à un moment donné, sa vraie vie a fini par ressembler étrangement, justement, au film Le Parrain. On sait qu'on le voit dans Le Parrain, parce qu'il va jouer dans Le Parrain, il va jouer le personnage de Johnny Fontaine ou Fontane. Mais en 52, donc, il va devenir populaire, ce Al Martino, avec un premier numéro 1. Ça va bien aller, ça va bien fonctionner, ça va rester 9 semaines au sommet du palmarès britannique. 20 ans plus tard, il va obtenir le rôle pour Johnny Fontaine dans Le Parrain. Mais quand tout à coup, dans ce projet, arrive Francis Ford Coppola, le réalisateur, il décide, lui, que ce ne sera pas ce gars-là, ce ne sera pas Al Martino, ça va être Vic Damone qui va faire le rôle. Martino va faire appel à son véritable parrain à lui, qui s'appelle Russell Bufalino, qui est le chef mafieux de ce coin-là, de cet état-là, en tout cas, pour récupérer le rôle. Et, ben oui, il va le récupérer. Mais ce qui est incroyable quand on y pense, c'est que Johnny Fontane, dans le film, demande lui aussi au parrain d'intervenir pour obtenir un rôle à Hollywood. Est-ce que ça a été fiction ou inspiré de la réalité? Je le sais pas, mais c'est quand même intéressant à savoir. Tony Bennett s'en vient, tiens, un autre Italo-américain. Irina.

C'est quand même une chanson qui nous accompagne de toutes sortes de façons. Hein? Killing Me Softly, Perry Como. Mais en 73, Roberta Flack fait donc Killing Me Softly with His Song. Un phénomène, mes amis. 5 semaines au numéro 1 américain et au Grammy Award, ben, elle va remporter le disque de l'année. Et la chanson va être sacrée même, chanson de l'année. La même année, Perry Como va faire cette version qu'on vient d'entendre et il inverse tout simplement hein, Killing Me Softly with Her Song. Et donc, sa version crooner a plus d'orchestre, bien sûr. Ça dure hein, 4 minutes et demie. Et c'est un gros succès également. On est très content. Mais 23 ans plus tard, rappelez-vous, en 96, c'est les Fugees qui vont faire renaître cette chanson-là avec Lauryn Hill. Et la chanson va être encore un grand succès puisque maintenant elle est passée au hip-hop et au R&B. Une version qui va atteindre les grandes places des palmarès, autant de ce côté-ci que de l'autre côté de l'Atlantique et aussi dans les radios américaines. Et on s'en rappelle, hein, c'était une très belle version aussi. Juste avant ce Killing Me Softly, I Let a Song Go Out of My Heart, c'était Lena Horne et Irina, Tony Bennett, je l'ai bien prononcé cette fois-ci parce que juste avant, je vous ai dit Irina. Mais Irina de Tony Bennett qui commençait la séquence musicale. J'ai Margot Lefebvre qui s'en vient à l'émission avec Amore Scusami. Mais inquiétez-vous pas, il y a seulement le titre qui est en italien. Le reste, c'est en français.

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2: Ben, vous l'aurez deviné, c'est It's Love, Love, Love, le titre de la chanson de Guy Lombardo et son orchestre. Juste avant, cette voix, wow! Quelle voix! Joe Williams, Woman's Got Soul. Et Amore Scusami, Margot Lefebvre, qui débutait la séquence musicale. Mais reparlons peut-être un peu de Joe Williams, qui quand même a eu une carrière très longue, 60 ans de carrière, 45 albums enregistrés, né en Géorgie en 1918, élevé à Chicago, et elle va connaître sa grande percée dans les années 50 avec l'orchestre de Count Basie. Et donc, en 61, il va quitter l'orchestre de Count Basie, va poursuivre une carrière solo pendant 4 décennies, du jazz, du blues et de la chanson de crooner. Et là, les honneurs vont suivre sans arrêt. Grammy, étoile sur le Hollywood Walk of Fame. Et en 93, il va se mériter le titre de NEA Jazz Master, c'est-à-dire National Endowment for the Arts. C'est l'agence fédérale américaine consacrée aux arts. Et le titre de Jazz Master, c'est la plus haute distinction possible dans le monde du jazz. Une carrière qui va s'étendre quand même jusqu'à sa mort en 1999 à 80 ans. Ouais. 60 ans de carrière, c'est pas rien, hein? Un autre qui a eu une carrière immense, très longtemps, on l'aurait pris pendant plus longtemps par contre. Le King of the Road, c'est le titre de la chanson avec Dean Martin.
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Oui, oui, oui, oui. C'est la chanson de Sacha Distel. J'adore ce genre de chanson qui nous raconte une histoire puis qui nous arrive avec une finale sortie d'une lampe magique. En fait, ce qui arrive, c'est que c'est un homme qui aime faire du bateau, qui aime voyager, qui veut faire le tour du monde avec celle qu'il aime, de Capri à Hawaï. Et surprise! Son bateau, finalement, c'était un petit bateau dans une bouteille qu'il regardait, qu'il faisait rêver. J'adore ce genre de situation. Sacha Distel, en 59, a un super succès avec Scooby-Doo et donc va la même année reprendre une chanson qui s'appelle « Oui, oui, oui, oui ». C'est une chanson qui arrivait de l'Eurovision, qui avait représenté la France en 59 et qui était arrivée en troisième position sur 11 pays. Et donc, qui va être un grand succès aussi dans la carrière de Sacha Distel. Juste avant, « Yes, sir, that's my baby, Etta Jones » et « King of the Road, Dean Martin ». Si vous vous êtes posé la question, ben qui parle pendant la chanson avec Dean Martin? Qui chante des petits bouts avec lui? C'est Roger Miller lui-même, c'est-à-dire l'auteur, compositeur et interprète de cette chanson qu'il avait enregistrée avant Dean Martin et qui, je pense, se retrouve à être très heureux que Dean Martin chante sa chanson. Voilà pour la petite histoire de ces chansons. Eddie Fisher poursuit à C'est si bon avec « Anytime ». ».

Il faut savoir, Charles Aznavour, un de ses immenses succès, 1961, et lui, au départ, il n'aime pas du tout la chanson, veut même pas la chanter. C'est sa sœur qui va insister et qui lui prédit à ce moment-là un grand succès. Aznavour, bon, finit par dire oui, un peu à reculons, va tester la chanson dans un spectacle à Cannes. Et selon son propre récit à lui, que j'ai pu lire, il dit la réaction du public est immédiate, un véritable cataclysme, dans le sens positif du terme. Donc, sa sœur avait vu juste, puis Il faut savoir va devenir un grand numéro un en France et surtout un grand classique de la carrière de Charles Aznavour. Juste avant, Corinne, Ray Peterson, chanson enregistrée en 61, mais une chanson qui date de 1920. Quand même, hein? Une chanson qui a été enregistrée par beaucoup, beaucoup de gens dans des versions évidemment adaptées à chacun. Et Eddie Fisher pour les grands succès de 1952 avec Anytime. Voilà. Maintenant, qu'est-ce qui s'en vient? Ah, c'est si bon? Ben, Anita O'Day, You Don't Know What Love Is.

J'ai failli ne pas revenir parce que j'étais là comme ça. Je m'imaginais en décapotable avec cette chanson. Je ne sais pas où, sur quelle route, à travers le monde. Quelque part, en tout cas. Hein? Ralph Flanagan et son orchestre avec Harry Prime à la voix pour Nevertheless, I'm in love with you. Juste avant, Volare avec Jerry Vale. On avait également You Don't Know What Love Is, Anita O'Day, qui débutait la séquence musicale. On s'en va vers Natalie Cole pour se rappeler des beaux souvenirs. Bien sûr que quand on pense à Natalie Cole, on pense à cette version de Unforgettable qu'elle a fait avec son père. C'était tellement beau, hein? Ben, à cause de la technologie, on a réussi à les faire chanter ensemble. C'est plus de 7 millions d'albums vendus seulement aux États-Unis. Et il faut se rappeler que Natalie Cole avait 15 ans seulement lorsque son père est décédé en 1965. Lui-même, très jeune, il avait 45 ans. Donc aujourd'hui, rappelons-nous que Natalie Cole, dans sa carrière à elle, a gagné 9 Grammy Awards. Elle a eu beaucoup de succès. Elle-même quand même décédée assez jeune, très jeune même, à 65 ans, le 31 décembre 2015. On l'écoute toute seule cette fois-ci avec la chanson « Why Don't You Do Right ?»

Dans l'ordre que vous les avez entendus, Natalie Cole, Why Don't You Do Right. Ensuite, It's Always You, Suzy Arioli et son orchestre. Et à l'instant, je vous avais promis deux Johnny Hartman dans l'émission. Ben, ça y est, c'est fait. Lush Life, quelle voix extraordinaire. Lui, il va commencer sa carrière professionnelle en 1946, va chanter avec Earl Hines, puis avec l'orchestre de Dizzy Gillespie. Et tout à coup, va décider de se lancer en solo. Là, on est au début des années 50. Le disque qui va véritablement inscrire son nom dans l'histoire, ça, c'est en 63. John Coltrane and Johnny Hartman, ce qu'on vient d'entendre. C'est un cas unique parce que dans la carrière de John Coltrane, Hartman est le seul chanteur avec lequel le saxophoniste a enregistré un album complet en tant que leader, que chanteur principal. Donc, Hartman va poursuivre sa carrière jusqu'à sa mort en 1983. Il a seulement 60 ans, un autre qui est parti vraiment trop vite. Et son dernier grand album, écoutez bien ça, Once in Every Life, va connaître un deuxième succès, une deuxième vie, 12 ans après la mort de Hartman, parce que Clint Eastwood va décider d'utiliser 4 de ses chansons dans le film Sur la route de Madison. Ben oui. Vous vous souvenez de ce film? C'était beau, ça. C'était vraiment beau. Et donc, on s'est servi de la musique et tout est revenu au goût du jour. Helen Shapiro maintenant avec Little Miss Lonely.

Vous êtes à l'écoute de C'est si bon sur Ici Musique. Je m'appelle Marc Hervieux. Je vous accompagne jusqu'à 19h. Et si vous vous posez des questions sur les chansons qu'on diffuse, allez voir sur l'application Radio-Canada Audio. 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
1: Joni Mitchell avec Twisted juste avant Be My Valentine, c'est Carol Westman. Et on commence à... Quelle voix dans cette chanson-là, Michael Bublé, une voix de velours incroyable. You'll never know. Wow, c'était magnifique. On s'en va vers Blue Velvet. On connaît cette chanson-là de Bobby Vinton. C'est en 63 qu'il prépare un album et son idée, c'est de faire des chansons qui ont toutes le mot « blue » à l'intérieur. Donc, il parle de ça avec son éditeur. Lui, ce gars-là, lui propose Blue Velvet. Bobby Vinton n'est pas sûr. L'éditeur envoie la secrétaire acheter la partition, ramène la partition en studio. $1 d'investi. On enregistre immédiatement la chanson. Il n'est pas certain de son affaire. Bobby Vinton ne la trouve pas très bonne. Va la relayer très loin sur son disque et ça devient son grand succès. C'est comme une histoire écrite pour beaucoup, beaucoup de succès. Hein? C'est souvent comme ça. Ça va rester 3 semaines à la tête du palmarès aux États-Unis. Mais c'est une chanson qui datait de 1951, qui est devenue un grand succès en 63. On l'écoute à l'instant.

on sent que la finale n'a pas été facile à faire. Non, je ne devrais pas dire ça. Mais la chanson était très bonne. Guy, par The Crows. The Crows. Crows, probablement qu'il faut dire. Ouais, j'imagine. Blue Velvet, c'était beau, hein, cette chanson de Bobby Vinton, dont je vous racontais l'histoire juste avant. Il nous reste Heartbreak Hotel à l'instant, mais la version The Orleans.

I Wanna Love Him So Bad, c'est Jelly Beans. Et juste avant Heartbreak Hotel avec The Arlens. Ben, c'est ce qui termine notre émission de C'est Si Bon de cette semaine.

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Bonjour à vous, chers amis. Je m'appelle François Lemay. Merci d'avoir choisi CIMUSIQUE. Et demeurons donc en Andalousie. Je vais vous amener à Séville, au sud de l'Espagne, avec son flamenco, le magnifique palais d'Alcazar qui date de la dynastie des Maures au 13e siècle. Et bien sûr, la cathédrale de Séville, où repose ce cher Christophe Colomb, cher dépendant de qui en parle. Le compositeur Isaac Albéniz a célébré tout ça à la guitare. Voici Sevilla, interprété par Thibaut Garcia. Bienvenue à Quand le jour se lève.

0: Bonjour, ici Nathalie Babin-Gagnon. Le sommet de l'Union des municipalités s'ouvre à Québec. Les chefs des cinq principaux partis qui sont en campagne vont y prononcer un discours à tour de rôle. Les attentes du milieu municipal sont grandes, notamment en ce qui concerne les infrastructures et l'itinérance. Les libéraux fédéraux se réunissent à Ottawa pour préparer la rentrée parlementaire. Le caucus devrait s'attarder sur de grands dossiers comme la guerre tarifaire et le coût de la vie. Le premier ministre Mark Carney conclut une semaine passée à multiplier les événements visant à diversifier les partenaires commerciaux pour le Canada, que ce soit avec l'Union européenne ou avec des investisseurs étrangers. À l'issue d'un débat spécial, parfois très tendu, les députés de Terre-Neuve et Labrador ont approuvé une entente cadre historique avec Hydro-Québec. Cet accord porte principalement sur l'avenir du complexe hydroélectrique de Churchill Falls au Labrador, mais autorise aussi la construction de nouvelles installations hydroélectriques sur le fleuve Churchill. L'Association médicale canadienne a mis à jour son code d'éthique et de professionnalisme afin de clarifier comment les médecins doivent lutter contre le racisme et la discrimination dans les soins de santé. Selon l'association, cette mise à jour fournit aux médecins des orientations plus claires pour prodiguer des soins équitables. Et Montréal se prépare pour la tenue des championnats du monde de cyclisme sur route. Les premières épreuves seront présentées dimanche et les compétitions vont se poursuivre pendant une semaine. Près de 1000 cyclistes de plus de 80 pays vont se disputer 13 titres. Il s'agit de la plus importante compétition sportive internationale organisée dans la métropole depuis les Jeux olympiques de 1976. C'était les informations.
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6: Il est 5h32, 6h32 dans les Maritimes. Bonjour, bonjour, je m'appelle François Lemay sur Ici Musique, c'est quand le jour se lève.

La valse de la sérénade opus 48 de Tchaïkovski dans l'interprétation et le son inoubliable de l'orchestre de Philadelphie dirigé par le chef légendaire Eugène Normandy. Je vous propose maintenant un compositeur qui est tout à fait contemporain de Carl Philipp Emanuel Bach, Carl Stamitz, compositeur important de cette époque charnière qui a vu naître le nouveau style classique et qui a vu naître aussi une nouvelle vedette parmi les vents, et j'ai nommé la clarinette. Voici le concerto pour clarinette de Carl Stamitz. Il est magnifiquement interprété par Paul Meyer, qui dirige de sa clarinette l'orchestre de chambre de Kurpfalz.

Une danse allemande de Schubert, c'était Mathieu Godet. Nous mène à 6h, 7h dans les Maritimes. Ce récit musique, c'est François Lemay qui vous parle, parce que vous écoutez quand le jour se lève. On va quitter les rives du Rhin et du Neckar pour Leipzig et pour le Café Zimmermann, où le jeune violoniste Johann Pisendel arrive en ville et rejoint le fameux Collegium Musicum de Telemann. L'orchestre d'étudiants a la réputation d'être l'endroit rêvé des chercheurs de tête qui nourrissent le repêchage musical des grandes cours d'Allemagne. Formé chez Montanari et Vivaldi, aucun doute que Johann Pisendel va faire son chemin. Voici son concerto pour violon en ré majeur.

Le concerto pour violon en ré majeur de Pisendel, c'était l'orchestre baroque de Fribourg et Gottfried von der Goltz. Je vous rappelle d'ailleurs que notre liste complète des musiques diffusées, vous la trouverez très, très facilement sur l'application Radio-Canada Audio et que c'est bien fait la vie.

L'ensemble à Rion et un quatuor de Téléman nous mènent aux informations. Je m'appelle François Lemay. Ça me fait toujours plaisir d'avoir de vos nouvelles. Et pour ce faire, vous m'écrivez quandlejour@radio-canada.ca.

0: Bonjour, ici Nathalie Babin-Gagnon. Campagne électorale au Québec. Les cinq chefs seront dans la capitale nationale aujourd'hui pour participer au sommet électoral de l'Union des municipalités du Québec. Un rendez-vous incontournable pour les chefs qui prendront à tour de rôle la parole. Les attentes du milieu municipal sont élevées en ce qui concerne notamment l'itinérance et les infrastructures. Mark Carney est rentré au pays après une visite en France où le Canada a été invité à devenir membre associé de l'Union européenne. Les libéraux fédéraux vont se réunir à Ottawa aujourd'hui et demain pour préparer la rentrée parlementaire. Le premier ministre a passé la semaine à multiplier les événements visant à diversifier les partenariats commerciaux pour le Canada, d'abord à Toronto puis à Strasbourg. Les élus de Terre-Neuve et Labrador ont approuvé une entente cadre historique avec Hydro-Québec lors d'un vote très serré de 21 à 18. Le gouvernement progressiste conservateur souligne la manne importante fournie par l'entente cadre de 50 ans qui pourrait générer près de 49 milliards de dollars pour la province. Sur la scène internationale, les électeurs russes sont appelés aux urnes pour des élections législatives, les premières depuis le début de la guerre en Ukraine en 2022. Le vote pour renouveler les 450 sièges du Parlement est censé se dérouler jusqu'à dimanche. Sans grande surprise, le parti du président Vladimir Poutine devrait remporter ce scrutin. Et en terminant, le Québec et l'Ontario font de plus en plus bande à part en poursuivant la tradition du changement d'heure. Avec les provinces de l'Atlantique, elles sont maintenant les seules à revenir à l'heure normale à l'automne. Le Manitoba va désormais conserver l'heure avancée. C'était les informations.
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6: Il est 6h32, 7h32 dans les Maritimes. Bonjour et bonjour, ici François Lemay sur ICI Musique, c'est quand le jour se lève.

On va poursuivre maintenant avec la pianiste française d'origine haïtienne Célimène Daudet. On va revenir à son album consacré au compositeur haïtien classique Justin Élie, Edmond Saint-Onge et Ludovic Lamotte, et c'est toujours, toujours très, très savoureux.

Danse, feuilles d'album et meringue, des compositeurs haïtiens Ludovic Lamotte et Justin Illy, interprétés avec brio par Célimène Daudet. On revient à l'album Quatre Nations de l'ensemble Caprice, un nouvel album dans lequel Mathias Manten nous offre la reconstruction de certains concertos disparus de Vivaldi, représentant quatre nations différentes, la France, l'Espagne, l'Empire mongol et l'Inghilterra, ou l'Angleterre, qu'on écoute maintenant interprété par Mathias Manten et l'ensemble Caprice.

Mathias Manteuls, complice de l'ensemble Caprice qui interprétait le concerto L'Inghilterra ou l'Angleterre, concerto reconstruit d'après Antonio Vivaldi. Dans quelques instants, le seul et l'unique, l'incroyable, non, il est croyable parce qu'il est crédible. Il sait de quoi il parle, Guy Robillard Laveau. Il sera là pour son déjeuner en paix. Je m'appelle François Lemay. Quand le jour se lève, se poursuit sur Ici Musique Classique. Je vous y attends déjà.

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C'est le duo Violette et Jordan qui réunit Violette Lapierre et Jordan Officer. C'est leur pièce Isabella. Je vous souhaite la bienvenue à Déjeuner en paix en ce vendredi. Et c'est un gros vendredi aujourd'hui. On va discuter... Bon, d'abord, récemment, je vous parlais du spectacle symphonique Renaud, un spectacle hommage à Renaud, sans Renaud sur scène, mais Renaud dans la salle. On savait pas encore qui allait interpréter les pièces de Renaud maintenant. On le sait. Il y a Hubert Lenoir qui a lancé à minuit ce soir, mais en tout cas, il y a 7 heures à peine. La trame sonore du film La meilleure façon, c'est par accident, le film de Noémie Desleclerc. La trame sonore est maintenant disponible sur les plateformes. Ça ressemble à quoi? On ira y faire un tour. On aura également une nouveauté de Jérôme Minière. Il y a les révélations de Radio-Canada qui ont été dévoilées hier. On sait maintenant que c'est Camilou, Marie-Céleste, Patch, Anima Aura, Marvin Caleb et Duo Étrange qui sont nos 6 révélations cette année. Et puis, c'est la journée

de l'album québécois aujourd'hui. On va vous en parler tout au long de l'émission. Je vais d'ailleurs avoir besoin de vous. Vous allez répondre à une des... On va vous faire un sondage. C'est quoi votre album québécois préféré? J'y reviens dans quelques instants. Pour l'instant, la pièce « Chaque printemps », c'est une chanson de Salomé Leclerc qui se retrouve sur un album québécois, sur son disque « Mille ouvrages, mon cœur ». Bon vendredi.

Il s'appelle Félix Brassard. Il y avait Caroline Savoie aussi qui participait à la chanson, qui s'intitule « L'eau salée ». C'est arrivé un 18 septembre. On ne remonte pas le temps ce matin, puisque notre événement du jour se déroule aujourd'hui même, le 18 septembre 2026. C'est la journée de l'album québécois. Le but de la journée est de vous donner le goût de plonger dans un disque d'ici. Vous pouvez réécouter un album que vous avez déjà écouté 1000 fois, en découvrir un nouveau, parler d'un disque avec votre entourage pour leur donner le goût de l'écouter, parce que en 2026, c'est peut-être moi qui ai vieux jeu parce que j'aime beaucoup le format vinyle, mais je trouve que ce concept, là, sortir un album, ça demeure un incontournable chez les musiciens et musiciennes. Et même si on dit depuis des années que les plateformes d'écoute en ligne ont ramené l'industrie musicale dans un modèle de single, de lancer des chansons à la pièce, même si avec les baisses des redevances d'albums, il y a plusieurs artistes qui ont déjà dit ne plus avoir envie de sortir d'albums, qui voulaient plus consacrer des mois de leur vie à composer quelque chose qui leur rapporterait peu au final. Moi, je pense qu'il y a encore quelque chose de prestigieux à la carrière d'un artiste lorsqu'il nous envoie un bon disque. Oui, c'est vrai, sortir des chansons à la pièce, ça offre une flexibilité, mais sortir un album, ça peut être 12 bonnes pièces d'un coup. Et ça, ça vous amène une carrière ailleurs. Et en plus, je trouve que c'est la manière de repousser les limites de la création musicale, parce que oui, ce sont des chansons là, mais il y a un gros plus là. On mesure la vision artistique d'un artiste avec un album. On voit comment il nous amène dans son univers, comment il le déploie sur plusieurs chansons. Et ça commence même le plaisir avant d'avoir écouté le disque, la pochette. L'artiste donne une intention avec sa pochette, c'est certain. Comment il décide d'enchaîner ensuite les pièces. Bon, bref, vous me comprenez. Je suis en amour avec l'album et je vous pose la question. Aujourd'hui, tout au long de l'émission, vous pouvez m'écrire pour me parler d'un disque québécois qui vous a marqué. Là, je vous demande pas là, c'est quoi votre meilleur disque ou l'album, là, le seul que vous pouvez amener sur une île déserte. Non, c'est juste, ça peut être récemment, ça peut être il y a 30 ans dans votre vie. Nommez-moi un disque québécois, puis si vous avez le temps, juste une petite phrase pour me dire qu'est-ce qui fait que ce disque-là a été marquant pour vous. Un moment que vous avez passé avec l'album, une chanson que vous trouvez tellement belle. Allez-y, ça va me faire plaisir de lire vos réponses en nombre tout au long de l'émission. Puis à la fin, on pourra voir combien d'albums de Jean Leloup sont sortis chez les auditeurs, de Daniel Bélanger, mais aussi peut-être d'Ariane Roy récemment, des trucs. Allez-y, peu importe l'époque, ça va me faire plaisir de vous lire votre album québécois là, qui vous a marqué un jour dans votre vie. Vous le faites via la bulle de conversation, texto, courriel. Je vais recevoir tous vos messages. Et il y a énormément d'activités qui sont organisées en lien avec cette journée de l'album québécois. Entre autres, au Knockout Disquaire à Québec, à 16h aujourd'hui, Anaïs Constantin en prestation.

Alphonse Bizaillon avec Mr. Freeze au Valium. Il sera aussi en concert dans un magasin de disques pour cette journée de l'album québécois. C'est aujourd'hui même. Alphonse Bizaillon sera à 19h ce soir au 33 Tours à Montréal. Et juste avant, Anaïs Constantin à 16h au Knockout à Québec. Il y a un paquet d'événements comme ça. Et je reçois vos réponses, là, ça rentre. Gab Bouchard, encore, c'est l'album du moment de Catherine Beaudoin. Il y a Régent Filiatro qui nous parle de Jaune de Jean-Pierre Ferland qui l'a découvert à 16 ans. Ça doit être toute une claque, ça. Sophie Gilbert, Les derniers humains de Richard Desjardins pour la pièce Les Yankees. Il y a Manon Chevalier qui aime l'album Easy Morning d'Eliott Maginot. Ça peut être anglais, français, hein. C'est la journée de l'album québécois. Eliane Léger nous parle du Silence des troupeaux de Philippe Braque. Bref, on vous lit, continuez à nous écrire. On écoute Pierre Lapointe.

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1: C'était Pauline Julien, Trou de la ceinture. Ça nous mène au bulletin d'information.
2: Bonjour, ici Nathalie Babin-Gagnon. Les libéraux fédéraux se réunissent à Ottawa pour préparer la rentrée parlementaire. Le caucus devrait s'attarder sur de grands dossiers comme la guerre tarifaire et le coût de la vie. Le premier ministre Mark Carney conclut une semaine passée à multiplier les événements visant à diversifier les partenariats commerciaux, que ce soit avec l'Union européenne ou avec des investisseurs étrangers. Les députés de Terre-Neuve et Labrador ont approuvé avec une majorité de 21 voix contre 18 l'accord cadre conclu avec Hydro-Québec sur le chantier énergétique de Churchill Falls. Le vote s'est tenu à l'issue d'un débat spécial de 4 jours qui a donné lieu à des échanges animés. Tous les députés de l'opposition, sauf un, se sont prononcés contre l'entente. Élections Alberta indique avoir reçu plus de 500 000 demandes de bulletins de vote par correspondance pour le référendum du 19 octobre. Le référendum comporte 10 questions, dont l'une porte sur une consultation sur l'avenir de l'Alberta au sein du Canada. La date limite pour déposer une demande de vote par correspondance est le vendredi 25 septembre à minuit. Le Québec et l'Ontario font de plus en plus bande à part en poursuivant la tradition du changement d'heure. Avec les provinces de l'Atlantique, elles sont maintenant les seules à revenir à l'heure normale à l'automne. Le premier ministre du Manitoba, Wab Kinou, a annoncé que sa province conservera désormais l'heure avancée à compter du 1er novembre. Et en terminant sur la scène internationale, les Russes sont appelés aux urnes pour des élections législatives, les premières depuis le début de la guerre en Ukraine en 2022. Le vote se déroule jusqu'à dimanche. Sans grande surprise, le parti du président Vladimir Poutine devrait remporter ce scrutin. C'était les informations.
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0: Déjeuner en paix se poursuit sur les ondes d'ICI Musique. Il est 7h38, 8h38 dans les Maritimes. Et c'est la journée de l'album québécois aujourd'hui, 18 septembre. C'était sur un disque québécois, cette chanson. Ça se trouve sur l'album « Dommage que tu sois pris ». J'embrasse plus. En fait, c'est le mini-album, ça, je pense, de avec pas de casque. C'est la pièce « Dommage que tu sois pris ». J'embrasse mieux que je parle. Je continue à vous lire, c'est fou. Je vous ai demandé au début de l'émission de nous écrire un disque québécois. Pas nécessairement votre meilleur, mais juste un album qui vous fait vibrer. Et pourquoi? Mais là, je reçois tellement de messages. Je suis tiraillé entre l'idée de lire votre petite phrase du pourquoi ou juste en lire le maximum possible en ondes. Quoique j'apprends plein de choses avec vos petites phrases. Je viens d'apprendre que mon père a fumé du pot en écoutant si on avait besoin d'une cinquième saison d'Harmonium. Vous êtes nombreux à me l'écrire d'ailleurs, celui-là. Jean Lamontagne nous en a parlé. Il y a Philippe Giguère également. Sinon, Marilyn Couture nous écrit à propos de Noir et Blanc, de Plume la Traverse. C'est un de mes disques préférés de Plume aussi, ça. Un spectacle intime, presque unplug. C'est Plume la Traverse unplug, cet album. Nicole Babin aime Le piano et le torrent de Viviane Audet. Rachel Ouellette aime 13e étage de Louis-Jean Cormier. Il y a Alouette des louanges qui revient. C'est cité entre autres par Marie-Claude Vachon. 10 000 matins de Daniel Boucher, un album aimé par Philippe de Sainte-Hélène de Kamouraska. Ce que j'aime, c'est ça se promène dans toutes les époques. Ça va dans les années 70, dans les années 80, 90, 2000. Continuez à nous écrire via la bulle de conversation sur l'application audio. Votre album québécois, là, un qui vous a fait vibrer. Là. Pas celui-là, le meilleur où vous en amenez juste un dans une île déserte. Non, non, juste un seul dont vous avez envie de parler aujourd'hui. Voici Tommy Young avec Lac Antinori.
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C'est une chanson qui s'intitule Anti-Ballade. Elle est de l'autrice-compositrice-interprète Sayana Fontaine-Lee. Ça se retrouve sur l'album On the Road Montréal, une compilation lancée par Musique Nomade. On sait maintenant quels seront les artistes qui interpréteront les chansons de Renaud lors de ce spectacle hommage symphonique à Renaud. On sait que le chanteur français sera dans la salle et non sur scène. Sur scène, qui va chanter ses pièces? Betty Bonifaci, Daniel Boucher, Émile Bourgault, Edith Butler, France Castel, Luc La Rochelière, Antoine Graton, qui va aussi faire la direction musicale puisqu'il y aura un orchestre de 35 musiciens sur scène. Yann Perrault va chanter, Marie-Jo Thériault, Mara Tremblay et son fils Édouard Tremblay-Grenier. Ça se passe le 9 octobre à la salle Wilfrid Pelletier à Montréal et le 11 octobre au Grand Théâtre de Québec. Il y sera. Voici Luc La Rochelière.

Une pièce qui s'intitule « C'est le spectacle ». Elle est du duo « Nous deux ». Et juste avant, il y a eu « Loma ». C'est sorti cette nuit à minuit, la trame sonore du film « La meilleure façon, c'est par accident », film lancé par la réalisatrice Noémie Desleclerc, trame sonore signée par Hubert Lenoir. Les deux sont collaborateurs ensemble depuis des années. C'est un couple même. Le film d'abord, avant de parler de la trame sonore rapidement, là, le film, j'ai eu la chance de le voir cette semaine. Très beau film qui m'a fait pleurer, qui m'a fait rire. Ce que j'ai aimé, c'est oui, la prémisse, on l'entend de plus en plus, là, c'est les angoisses d'une génération qui entend parler de fin du monde depuis tout le temps, le bug de l'an 2000, la crise climatique, les guerres, tout ça. Donc, cette espèce de peur de fin du monde, mais mélangée avec une envie de vivre. Et on suit ça à travers un documentaire. On suit autant des jeunes qui ont 22 ans qu'un homme de 80 ans. C'est beau et c'est un film qui est vivant. On appelle ça le cinéma direct, un peu comme le disque d'Hubert Lenoir, Pictura des Ipsés, musique directe. C'est-à-dire que le film a évolué au fur et à mesure qu'il avait lieu. À un certain moment, Noémie s'est rendu compte que son père chiste en amour avec une des comédiennes. Paf, le film change sa forme, décide d'aller entrer dans cette histoire-là. Et on s'attache aux personnages. Ils sont vrais, ils sont beaux. Ça, musicalement, et je trouve que ça ressemble un peu à la facture visuelle, il y a un côté ONF 1970 documentaire, très atmosphérique, la trame sonore d'Hubert Lenoir, beaucoup de synthétiseurs analogiques aussi. Je vous propose d'écouter un extrait, Montmorency la nuit, un côté jazzy aussi à cette pièce. Ça me rappelle les interludes que Hubert faisait sur son album Pictura de Ipsé. Parfois, entre deux chansons, il se passait quelque chose. Donc, on écoute un extrait de cette trame sonore. La meilleure façon, c'est par accident, c'est le film. La pièce s'intitule Montmorency la nuit. Allez voir ça. Je finis avec une citation. Il y a un personnage qui dit à un certain moment, j'ai pas peur de la mort et j'ai pas peur de vivre non plus. Et j'ai trouvé ça magnifique comme phrase. On écoute un extrait de cette trame sonore.

Rouge-gorge, c'est une chanson de Philippe B sur son disque La Grande Nuit Vidéo. Il y a Laurence Lafont-Bond de Milk & Bond qui participe aussi à la pièce. Et on est dans le hall d'entrée de Radio-Canada. Il y a deux employés qui sont venus nous voir pour nous demander « Mais c'est quoi ça? C'est donc bon? » Dont Penelope McQuaid qui est rentrée en nous disant « Ça, c'est la pièce parfaite pour rentrer à Radio-Canada parce qu'on est diffusé dans le hall d'entrée. » OK, on continue à vous lire à propos de ces albums québécois. Je vous rappelle, 18 septembre aujourd'hui, c'est la journée des albums québécois et vous nous écrivez pour nous parler d'un disque. Je vous lis, je pourrais pas tout lire en ondes, là, mais il y a Jeanne Fontaine qui parle de l'album Une voix, deux pianos. Ça, c'est la suite du projet L'éveillé Gagnon, le deuxième disque qu'ils ont fait ensemble, aussi beau que le premier. Robert Dilacio nomme les antipodes des Cowboys fringants avec la chanson L'Amérique pleure, bien sûr. Linda Jean me rappelle l'album Maladie d'amour de Jimmy Hunt. Ah, oh, ça, je pense que je vais le réécouter aujourd'hui. Judith de Québec, Un trou dans les nuages de Michel Rivard, une version améliorée de La tristesse de Peter, c'est anonyme celui-là. Écrivez, nommez-vous, ça me fait plaisir d'avoir votre nom. Les gens qu'on aime, Philippe Braque, un disque Marie-France a écouté pendant ses traitements contre le cancer et nous a écrit un magnifique message. On est avec vous, Marie-France. OK, on poursuit avec Camilou, qui elle aussi va sortir un album québécois complet bientôt. C'est une révélation Radio-Canada, c'était annoncé hier. Elle fait partie des 6 révélations avec duo étrange Marvin Caleb, Anima Aura et Marie-Céleste. Elle vient du quartier Rosemont, mélange le jazz, le rap, le trap, la musique pop, la soul. Voici Camilou avec Femme Fatale.

0: Vous venez d'entendre la formation Les Lunatiques avec leur chanson « S'il n'y a plus rien ». Je continue à vous lire avec vos suggestions d'albums québécois. Le but, c'est de vous donner le goût d'écouter un disque québécois aujourd'hui, puisque c'est la journée de l'album québécois, 18 septembre. Il y a Daphné qui a découvert le projet Flore Laurentienne cet été et qui est allée s'acheter tous les vinyles de Flore Laurentienne. Bravo Daphné, dans mes bras. Alain Huot nous nomme l'album Sur la même longueur d'onde de Diane Dufresne. Plume la traverse revient beaucoup. Cette fois, c'est Benoît Turcotte qui parle de l'album Plume Pudding. Lucie de Shawinigan aime Le cours des jours de Dumas. Et j'aime aussi, il y a des albums plus obscurs qui ressortent. J'ai Guillaume de Trois-Rivières qui nous nomme l'album Étienne Dufresne fait des efforts. On en a quand même fait jouer pas mal du Étienne Dufresne à Déjeuner en paix. Il y a Michael de Petite Patrie qui parle de Plexus Lunaire, l'album d'Adib Al-Khalidé. Ça rentre comme ça vos messages. Merci, vous êtes vraiment généreux. Le but, c'est de vous donner le goût d'écouter cet album, d'en écouter d'autres. C'est la journée de l'album québécois. Voici Deadhead, c'est une pièce de Fox Warren.
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C'est un extrait très prometteur qu'a lancé Marat Tremblay. Sauvage et libre, une chanson que lui a composée Stéphane Lafleur. Ça va se retrouver sur le prochain disque de Marat Tremblay, à paraître au mois de janvier. Les messages s'accumulent en lien avec la journée de l'album québécois. Je vous demande de nous proposer un disque québécois à écouter, dans le fond. Là. Le but, c'est de vous donner le goût de sortir vos albums. Il y a des classiques qui reviennent énormément. Vous êtes nombreux à me parler d'Un trou dans les nuages de Michel Rivard. Mais il y a des trucs que j'ai pas vu venir. Barbara nous écrit pour nous dire que le premier disque québécois qu'elle a acheté, c'était avec son argent de gardiennage et c'était le premier album de Projet Orange. Ressortez Projet Orange, Barbara, aujourd'hui, certain. Le choix de François de Québec, c'est la survivance du groupe Octobre. On a Antoine de Kamouraska qui nous parle de Trompe-l'œil, l'album de Malajube. Olivier de Montréal parle de Punk'd, le disque de Pierre Lapointe. On a des beaux messages aussi. J'ai Martin Gauthier qui nous écrit pour nous dire que l'album québécois préféré de sa fille de 4 ans, c'est le disque Triste Animal de Lou-Adrien Cassidy. Il écrit même que Jamais Tout à fait est la première chanson québécoise que notre fille s'est mise à chanter par elle-même sans qu'on lui montre. Salutations à votre fille, Martin Gauthier. On a les disques de Daniel Bélanger. Ça aussi, ça sort beaucoup. Là. On en a plein. Là. Il y a même ma réalisatrice Catherine Gay qui m'a dit que c'était 4 saisons dans le désordre, son album québécois préféré. Camille Leduc nomme le disque Fragile de Mal-Aimé Soleil. Ça rentre, là. J'aurais vraiment pas le temps de tout vous lire, mais merci de nous écrire. Allez écouter un disque québécois aujourd'hui. Il y a un paquet de trucs qui se passent en lien avec ça, dont un grand spectacle qui sera présenté à Montréal du côté du ministère ce soir avec Ariane Moffat, Claude Pelgag, Salomé Leclerc, Vincent Vallière, Marie-Pierre Arthur, So-Called, Saramé, Cannon, Poirier. On va même rendre hommage à ma collègue Monique Giroux qui a présenté tant d'albums québécois dans sa carrière. Ça a lieu ce soir au ministère. Profitez de la journée, sortez un disque québécois. On se retrouve après le bulletin d'information. Il est 8h29, 9h29 dans les Maritimes. Vous déjeunez en paix sur Ici Musique.

0: Bonjour, ici Nathalie Pabin-Gagnon. Les libéraux fédéraux sont réunis à Ottawa pour préparer la rentrée parlementaire. Le caucus devrait s'attarder sur de grands dossiers comme la guerre tarifaire et le coût de la vie. Le premier ministre Mark Carney conclut une semaine passée à multiplier les événements visant à diversifier les partenariats commerciaux, que ce soit avec l'Union européenne ou avec des investisseurs étrangers. Les députés de Terre-Neuve et Labrador ont approuvé avec une majorité de 21 voix contre 18 l'accord cadre conclu avec Hydro-Québec sur le chantier énergétique de Churchill Falls. Le vote s'est tenu à l'issue d'un débat spécial de 4 jours qui a donné lieu à des échanges animés. Tous les députés de l'opposition, sauf un, se sont prononcés contre l'entente. Élections Alberta indique avoir reçu plus de 500 000 demandes de bulletins de vote par correspondance pour le référendum du 19 octobre. Le référendum comporte 10 questions, dont l'une porte sur une consultation sur l'avenir de l'Alberta au sein du Canada. La date limite pour déposer une demande de vote par correspondance est le vendredi 25 septembre à minuit. Le Québec et l'Ontario font de plus en plus bande à part en poursuivant la tradition du changement d'heure. Avec les provinces de l'Atlantique, elles sont maintenant les seules à revenir à l'heure normale à l'automne. Le premier ministre du Manitoba, Wab Kinou, a annoncé que sa province conservera désormais l'heure avancée à compter du 1er novembre. Et en terminant sur la scène internationale, les électeurs russes sont appelés aux urnes pour des élections législatives, les premières depuis le début de la guerre en Ukraine en 2022. Le vote se déroule jusqu'à dimanche. Sans grande surprise, le parti du président Vladimir Poutine devrait remporter ce scrutin. C'était les informations.
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Il s'appelle Marco Emma, sa pièce Avalanche. Vous déjeunez en paix sur Ici Musique. Je vous souhaite un excellent vendredi. Voici Cow Again avec Greg Beaudin.

La voix de Virginie B sur Anna et juste avant une pièce de St. James en compagnie de Miro et Lille. On a le temps d'un dernier petit tour à travers vos messages pour cette journée de l'album québécois. Vous suggérez des albums comme ça à écouter aujourd'hui. Vous êtes nombreux à nous écrire à propos des Atomes de Martin Léon. Je vois Nouvelle Administration, le disque de Philippe B, c'est le choix de Marlène Savard. Solidaritude de Charlebois, ça se promène dans toutes les époques. Et le choix de Pierre-Alain Rodrigue. Il y a de beaux messages aussi. Il y a Coraline qui nous écrit « Premier album québécois découvert qui m'a ouvert la porte sur la musique québécoise une fois arrivée au Québec il y a 5 ans. C'est aussi mon tout premier choix à Montréal, l'album de Clopelgag, Notre-Dame des 7 douleurs. » Et Coraline finit son message en écrivant « Vive la musique québécoise ». Vous êtes pile dans le thème de la journée, Coraline. Je ne sais pas d'où vous arrivez, mais ça fait chaud au cœur de vous lire. On a Claire Perron qui nomme l'album solo de Jean-François Posé. Beaucoup de nominations à la disque. C'est sorti cette semaine pour cet album de JF Posé. Simon Granger nous apprend que le disque « Monde autour » de Command Bar a abondamment joué chez lui. Et on a un autre beau message ici, c'est Joanne Lalonde de Saint-Esprit qui nous dit qu'elle avait 12 ans lorsque le disque En Flèche de Diane Tell est sorti et que tout de suite ça l'a accroché. Elle trouvait Diane Tell belle, originale, elle trouvait même qu'il y avait une petite ressemblance physique avec elle-même. Et sur le plan musical, c'est devenu un modèle artistique pour Joanne Lalonde. Des artistes comme ça qui marquent tôt, jeunes, c'est toujours... ça nous mène pour la vie, ces affaires-là. OK, Jérôme Minière a sorti une nouvelle pièce qui s'intitule Compostelle. C'est pas qu'il a fait Compostelle, mais il s'est rendu compte pendant la pandémie qu'il avait tellement marché dans son quartier qu'il avait fait l'équivalent de 2 fois Compostelle. Un vrai pèlerinage qui lui a amené de la santé physique et de la santé mentale. Ça a donné une chanson Compostelle de Jérôme Minière.

C'était joué d'Ariane Moffat. Je m'appelle Olivier Robillard-Lavaux. Merci d'avoir été à l'écoute de Déjeuner en paix cette semaine. Merci à ma réalisatrice, Catherine Gay. Alexandre Leclerc nous a donné un coup de main également. Et c'est Samiane avec Shawit qui nous amène à l'effet Pogonat. Que la fin de semaine soit bonne pour vous et à lundi!

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C'est le plus beau des films que j'ai regardés.

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1: Une grosse, grosse nouveauté aujourd'hui, le nouvel album de Beck. Vous savez à quel point j'aime Beck, c'est un de mes artistes préférés. Et donc, son nouvel album qui s'appelle Ride Lonesome est sorti aujourd'hui. Il se passe de présentation, ce musicien américain de Los Angeles qui a toujours le don de se réinventer tout en ayant un son signature qu'on reconnaît entre tous. Et Beck, cette fois-ci, revient aux sonorités des albums comme Sea Change ou Morning Phase. Sea Change qui date de 2002, Morning Phase de 2014, deux albums marquants de sa discographie. Et c'est considéré, Ride Lonesome, comme le troisième album d'une trilogie mélancolique. Donc, c'est la suite logique de ces deux disques. J'avais eu la chance de lui parler à Beck, de l'interviewer dans les coulisses du Théâtre Saint-Denis. Et il me parlait justement des différents Beck, le Beck Disco Queen, le Beck Rock cœur, un peu punk, le Beck rappeur et le Beck justement triste qui porte le spleen. Ce disque arrive 7 ans après Hyperspace, qui était plus synthétique. Et là, il a laissé mûrir ses chansons. Plusieurs ont été enregistrées, mises de côté pendant des années, retravaillées. Il retrouve sur ce disque Nigel Godrich, qui avait travaillé bien sûr sur OK Computer de Radiohead. C'est aussi un fidèle collaborateur de Beck. C'est un album marqué par la solitude, le spleen, le passage du temps, mais qui reste toujours très lumineux quand même. Il y a des cordes à la Gainsbourg, bien entendu, Gainsbourg que Beck adore. Il y a des chœurs, il y a des inspirations des Beach Boys dans certaines harmonies vocales. Donc, c'est orchestral, c'est délicat en même temps et les critiques jusqu'à présent sont dithyrambiques. The Guardian, Mojo ont donné 5 étoiles. NME parle d'un chef-d'œuvre. Donc, c'est le Beck contemplatif probablement qui sera en spectacle à Toronto 14 et 15 octobre et le 9 novembre à Vancouver. Voici le Beck nouveau et un peu triste.

Je vous présente Daria Colonna, qui devrait plaire aux fans de Zao de Sagazan ou aux chantés murmurés, susurrés, sensuels de Jean Birkin. C'est une Montréalaise, Daria Colonna. Elle est poète, autrice d'abord. Elle a fait paraître le recueil « Ne faites pas honte à votre siècle » et puis le puissant récit poétique « La voleuse ». Deux œuvres pour lesquelles elle a cumulé des nominations pour plein de prix. Et en 2023, Daria Colonna a entamé un virage de la littérature vers la musique quand elle a rencontré l'auteur, compositeur, interprète Vince James, qui a collaboré avec Fouki, avec La F, qui a aussi son projet solo. Et les deux tombent amoureux. Ensemble, dans leur petite cuisine transformée en studio, ils vont créer un univers qui mélange chansons françaises, trip-hop britannique. Les arrangements sont électro. Il y a des orchestrations riches. Et en 2024, donc, Daria Colonna va lancer un premier album qui s'appelle « Le Requiem des sirènes soul ». J'adore ce titre. Avec des collaborateurs de choix, dont Ariane Moffat et Hologram. Ensuite, l'an dernier, elle a lancé un nouveau mini-album qui s'appelle « Rien de grave ». C'est une œuvre d'une grande profondeur lyrique. Tristesse révoltée, elle dit qu'il y a la trace d'un geste politique intime, celui de continuer à créer ensemble malgré les tumultes.

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1: Gros plan sur les toutes nouvelles révélations Radio-Canada 2026-2027. Je vous en avais parlé, tout le monde vous en avait parlé sur nos ondes. Il y avait des finalistes pour les révélations cette année. Donc, il y avait plus d'artistes qui étaient en lice. Et finalement, 6 révélations ont été choisies après un processus hyper rigoureux, une démarche de sélection super rigoureuse. Ça a été annoncé hier à l'émission Nouveau Son, animée par Nicolas Ouellette. Alors, qui sont ces nouvelles révélations Radio-Canada? Roulement de tambour. Camilou, artiste montréalaise en plein essor. Bravo Camilou. Camilou qui mélange rap, jazz, pop, soul, qui s'était rendue en demi-finale des Francouvertes. Marie-Céleste, qu'on peut applaudir aussi. Bravo Marie-Céleste. Originaire d'Alma, quintet alternatif, qui a des arrangements raffinés, qui a vraiment beaucoup d'énergie sur scène et qui modernise la chanson francophone. Il y a aussi Patch. Bravo Patch. Collectif montréalais qui fait une musique instrumentale, techno, audacieuse, krautrock, d'avant-garde, qui fait beaucoup d'impro. Marvin Caleb, qu'on applaudit aussi, original, la foule est en délire. Originaire de la Guadeloupe, Marvin Caleb fait une musique zouk, afrobeat, avec des textes très, très personnels. Sinon, le duo étrange. Wow. Hey, le public, vraiment, vous êtes fort. Fondé par une soprano et une violoncelliste, Duo Étrange réinvente la musique de chambre en alliant voix et violoncelle, donc alliance inédite. Et finalement, Anima Aura, artiste Wendat, électropop, qui a un héritage autochtone, qui croise des sonorités modernes. Donc, bravo à nos 6 révélations Radio-Canada 2026-2027.

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1: C'est une minute qui plonge dans la musique québécoise. Aujourd'hui, c'est la journée de l'album québécois. Donc, une journée qui vous encourage à acheter un disque québécois chez votre disquaire, parce que oui, ça existe encore, les disquaires. Et je vous en ai parlé cette semaine, mais là, j'avais envie de plonger dans l'univers d'un artiste québécois que j'aime beaucoup parce que je trouve qu'il est arrivé dès le début avec un son qui n'existait pas ici. C'est Peter, qui a été longtemps sous-estimé. Maintenant, il connaît le succès avec la musique de Heated Revelry, bien sûr. Série au succès mondial fou, et la musique fait partie de ce succès. Mais c'est un artiste. En 2012, par exemple, son album Une version améliorée de La Tristesse, c'est un album que j'adore parce que c'est un album qui est ultra mélancolique, mais en même temps super électron, très, très rythmé, comme la chanson qu'on va écouter, Une version améliorée de La Tristesse, chanson-titre. On a envie de se rouler dedans en même temps. Les paroles sont dures, mais ça, c'est la force de Peter. Il a souvent un univers triste dans les textes, mais avec des rythmes qui nous donnent envie soit de sortir de chez nous, de danser, d'aller sur la route. Noir Eden, super fort, la chanson Vénus que j'adore, et plus récemment Éther, un album qui nous plongeait dans les planchers de danse britanniques, techno, berlinois. Super réussi. Je trouve qu'il est toujours précurseur d'un certain son, Peter. Et enfin, il connaît le succès qu'il mérite. Alors, il vit une version améliorée, vraiment améliorée de La Tristesse.

Aujourd'hui, je reçois, je vous le rappelle, Hubert Lenoir et Noémie D. Leclerc. Ce tandem de création et tandem dans la vie, c'est Noémie qui avait écrit Darlène, qui est aussi le premier album d'Hubert Lenoir, qui a fait comme la musique du livre. Donc, ils créent beaucoup ensemble. Là, c'est autour du film de Noémie. La meilleure façon, c'est par accident. Hubert Lenoir fait la trame sonore. Je reçois les deux tout à l'heure pour en parler. Et le film sort en salle aujourd'hui, hein. Donc, si vous voulez y aller, courez-y. On le sait que, particulièrement pour les films québécois, les films d'ici, c'est super important d'y aller dès le début pour le film. En fait, la durée de vie en salle d'un film est déterminée souvent par la première fin de semaine. Allez-y.

0: le sais. Hein?
1: Il reste 4 dodos avant...
2: On continue à compter les dodos avant la remise du prix Polaris. Donc, 4 dodos avant le gala qui récompense chaque année le meilleur album canadien des 12 derniers mois. Donc, c'est un jury à travers le pays, à travers le Canada. Des centaines de personnes qui travaillent dans l'industrie de la musique qui votent. 10 albums sont finalistes pour le prix Polaris. Et le 22 septembre prochain à Toronto, on saura qui gagne. La cérémonie est animée par Odario Williams. Alors, d'ici là, on explore un album finaliste par jour ici à l'effet. Ce matin, Amaro de BB Club, après le succès de leurs premiers albums, ils ont beaucoup tourné BB Club ici comme à l'étranger. Ils ont vraiment un succès hein, sur la scène internationale. D'ailleurs, ils sont en nomination comme artiste ayant le plus rayonné à l'étranger, donc au Gala de la Disque. BB Club, donc, qui... Pendant cette période-là où ils tournaient beaucoup, ils ont aussi vécu des deuils eux-mêmes et ils ont aussi vécu des deuils par procuration parce que des amis ont perdu un enfant, par exemple, un deuil extrêmement dur à traverser. Donc, ils sont inspirés de ces douleurs-là et ils ont transformé ça en plancher de danse, ils ont transformé ça en énergie musicale. C'est grunge, c'est dark wave, c'est post-punk. Ils sortent vraiment du salon de leur petit BB Club et ils s'en vont vraiment dans un club, dans une discothèque. Ils amènent la douleur dans un espace encore plus grand, encore plus orchestral. Il y a des touches baroques, c'est très dansant, mais en même temps, il y a même des influences métal, parce qu'ils étaient fans de métal à l'adolescence. Donc, c'est une musique qui donne envie de bouger, mais les textes parle de sujets durs, d'amour, mais de mort, de famille et de volonté féroce de continuer à vivre. Il y a plusieurs très, très bonnes chansons sur ce disque-là qui nous amènent dans une période profondément bouleversante, mais en même temps extrêmement lumineuse dans la vie de BB Club, en ce qu'ils en ont fait en tout cas. Et moins BB, plus Club, mais toujours aussi poétique. Voici Amaro.

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1: Une primeur de Thierry Larose ce matin. Nouvelle chanson qui sort aujourd'hui, qui s'appelle « J'en sais rien », qui fait suite aux deux premières chansons qu'il avait dévoilées de son prochain album, le X du Y, qui va sortir le 9 octobre. Donc là, on en sait plus sur son album à venir. « J'en sais rien », une chanson assez frappante qui, dès les premières notes, nous happe pour l'artiste originaire de Marieville. Cette fois, c'est propulsé par des puissants synthétiseurs qui ajoutent vraiment beaucoup de mordant et le refrain est diablement efficace. Ça peut rappeler Interpol par moment, un peu Britpop aussi sur les bords. Thierry Larose prépare une grande tournée d'une vingtaine de dates à travers le Québec. Ça commence le 17 octobre à Gatineau. Sa rentrée montréalaise aura lieu le 5 février. Ensuite, le lendemain, à Québec, le 6 février. Et sur nos ondes, cet automne, 9 octobre, il va y avoir son concert sur mesure, donc sa performance en direct sur nos ondes de la nouvelle maison de Radio-Canada. Ça affiche déjà complet, mais vous pourrez l'entendre à ce micro le 9 octobre. Il sera mon invité le jour de la parution de son disque. Oui, il est dans le jus, Thierry Larose. Voici sa nouveauté du jour.

Le film « La meilleure façon, c'est par accident » sort aujourd'hui, un film signé Noémie D. Leclerc. La trame sonore et autres tâches connexes, c'est signé Hubert Lenoir. Dans quelques instants, je les reçois tous les deux en studio.

0: en studio.
1: Oui, on dirait que la royauté débarque. C'est un binôme, une bête lumineuse à deux têtes. On les a connus avec un projet commun, Darlène. Le livre, comme l'album, ont causé une petite commotion. Elle documente sa vie, la raconte, la sublime, essaie de rendre ceux qu'elle aime immortels en les filmant. Lui fait de la musique directe, il a été le poète de la fille de personne. Il nous a chanté des sentiments qu'il éprouve en secret. Il a regardé les feuilles changer en octobre. Son film à elle sort aujourd'hui. La meilleure façon, c'est par accident. Sa trame sonore à lui sort aussi, là. C'est un tandem de création, un tandem de vie. Je reçois Noémie D. Leclerc.

0: Tu signes ce premier long métrage. Tu es très exposée. Comment ça se passe?
1: Ah, ben, ça me fait vraiment apprécier la part d'ombre que j'avais avant. Oui. Ouais. C'est comme, il y a une force, puis il y a un contrôle, puis il y a vraiment une sérénité là-dedans. Mm. Puis, je sais pas si Hub a l'expérience de le vivre un petit peu plus, là, maintenant, là. Dans, il dit comme un petit peu s'il est à ma place. Mais j'avoue que je m'ennuie un petit peu de ça.
0: Oui.
1: C'est le fun, là. Mais tu sais, genre, c'est pas pour rien. Je pense que tu vas être réalisatrice, puis pas nécessairement.
0: Oui.
1: Je sais pas. Là,
0: rockstar.
1: Oui, exactement.
0: Oui, voilà. Et la rockstar, Hubert Lenoir, tu te retrouves justement dans l'autre rôle, le rôle de... t'as tendu ton micro à Noémie, donc t'as pris du son sur le tournage, t'en as fait une trame sonore, t'as été producteur, donc t'étais plus dans l'ombre pour ce projet-là. Est-ce que ça t'a fait du bien?
2: Ben, c'était déjà dans la continuité de... D'avant, j'ai pris ma... Ben, je l'ai annoncé récemment, mais oui. J'avais pris ma retraite un peu de toute la vie publique. Puis tout mm-hmm. ça, il y a comme quand même plusieurs années. Fait que... ouais, ben, je veux dire, c'était comme... Quand tu travailles sur un tournage ou quand tu fais de la musique, surtout quand tu composes, puis j'ai pratiquement tout fait la musique seule sur ce... Mm. À part avec quelques assistants et tout ça, mais... il y a quelque chose d'extrêmement reclus que c'est sûr que ça fitait naturellement avec mon mood
0: oui.
2: des dernières années, ça c'est sûr.
0: Oui.
2: Mais
0: oui.
2: après ça, là, je oui. me retrouve devant un iPhone en train de parler en tout cas.
0: Noémie t'a dit que ce film-là, c'est un peu comme le premier jour du reste de ta vie. J'ai trouvé ça très beau.
1: Ouais, ben c'est j'ai mentionné ça au moment de le montrer pour la première mm-hmm. fois devant les gens que j'avais filmé, tu sais, c'était ouais. vraiment intense.
0: Oh, ça devait être très intense.
1: Ouais, puis honnêtement, mettons les premières, c'était vraiment stressant. Mais ça, c'était un step genre de j'ai jamais vécu ça de toute ma vie, là, mettons. Puis j'avais vraiment l'impression que c'était là que mon film devait commencer. C'était vraiment le point de départ. Puis ma carrière de réalisatrice aussi, tu sais, genre, c'est vraiment du monde que j'aime, qui continue d'habiter mon cœur tout le temps. Tu sais, c'est ma mère, ma grand-mère, mes grands-parents. Puis, en tout cas, ça m'habitait, ça faisait juste du sens pour moi dans ma démarche de commencer ma carrière de réalisatrice avec eux dans le cinéma, où j'ai tombé en amour avec le cinéma aussi. Fait que, ouais.
0: Parce qu'il faut dire que c'est un film qui est très près de toi, Noémie. Le point de départ, c'est un peu le fait parce qu'on voit que tu as été filmée quand tu étais petite. Tu filmes beaucoup les autres aussi. Et tu avais à peu près pas filmé ton beau-père. Et ça a été un peu le point de départ, la bougie d'allumage du film. Et donc, et on plonge dans les portraits de plein de gens qui font partie de ta vie de différentes façons. C'est donc très intime. Est-ce que ça a été difficile pour toi? Est-ce que c'était un geste un peu impudique, ce film-là? T'as eu l'impression de te mettre à nu?
1: Ben, parce que je pensais pas nécessairement être en train de faire un film quand je le faisais. Je te dirais que j'ai pas eu cette réflexion-là. Elle m'est venue comme sur le tard. Puis c'est sûr qu'au moment de sortir le film, j'ai eu peur. J'ai eu tellement peur pour le monde que j'ai filmé parce que je les aime. Puis je voudrais tellement pas que, mon Dieu, c'est vraiment mon pire cauchemar.
0: Oui.
1: Mais, genre, je pense que c'était nécessaire pour moi. Ça m'a tellement donné, ce film-là. Genre, au-delà de... peu importe le résultat, juste le processus de le faire, l'artiste que je suis devenue, mais l'humaine que je suis devenue d'abord et avant tout, puis les moments que ça m'a permis de partager avec mon grand-père, par exemple, puis avec ma mère, puis tu sais, de poser des questions à ces gens-là aussi, tu sais, qu'ils sont tellement proches de nous, puis on se dit bonjour, on s'aime, on le sait, genre, mettons, mais juste, là, tu sais, demander à mon grand-père, c'est quoi ton plus grand rêve, ça reste... Mais j'avais une vraiment bonne excuse pour le faire grâce au film.
0: Et ton film m'a fait regretter de pas avoir fait ça ou filmé mes parents. Mes deux parents sont plus des nôtres, mais j'aurais aimé ça, peut-être leur poser plus de questions, puis avoir une trace de ça quelque part. Donc, part, c'est une grande chance aussi que tu as. Et je suis contente que tu te qualifies d'artiste. Je pense que tu as eu un peu du mal à endosser ce titre-là. C'est beau de te l'entendre dire.
1: Oui.
0: Hubert Lenoir, de plonger dans cet univers-là. Comment tu as abordé ça? Le son, la prise de son, la création de la trame sonore. On va aller écouter un petit extrait dans quelques instants. Mais comment tu as abordé ça?

0: Ben, j'avais. On dirait que moi puis Noémie, on a comme une. On est comme une scène artistique de deux personnes.
1: Oui, ah, je suis vraiment d'accord.
0: Puis, naturellement, je pense que même si on travaille dans deux médiums qui sont différents, on a la même manière de voir. On a le même point de vue souvent sur les mêmes. Puis, naturellement, dans son côté documentaire de comment elle décide de filmer, il y a quelque chose dans la musique que, pour moi, j'avais déjà commencé à faire ça sur Picture Ellipse, quand même vraiment beaucoup, mais à travers les années, j'ai développé des techniques différentes de prendre le son, de faire une sorte de musique documentaire.
1: Oui,
0: Fait
1: tu avais même documenté l'intérieur de ton corps
0: que. Oui,
1: sur
0: c'est vrai.
1: Picture
0: C'est
1: ADYC.
0: vrai.
1: Oui,
0: Ouais.
2: c'est vrai.
0: Quand j'ai commencé à quand elle a commencé à filmer, moi j'étais là sur tous les lieux du tournage, puis je prenais des enregistrements de n'importe quoi qui se passait sur, puis c'est à partir de ça que j'ai fait la musique du film. C'était comme j'avais comme en tête de faire de la musique documentaire dans un film documentaire,
1: Oui.
0: puis de donner cette impression-là au monde, que même quand si t'écoutes la musique après, c'est comme si je voulais faire de la musique qui venait. Souvent la musique, on l'écoute puis on a tendance à vouloir que la musique nous amène ailleurs, nous sorte de la réalité puis nous amène. Puis je réfléchis à ça dans les dernières années, puis j'ai l'impression que j'ai envie de faire de la musique qui te met dans la réalité, mais qui met un filtre sur ta vie, mais qui te fait pas vouloir être ailleurs.
1: Qui t'amène dans ta vie.
0: Ouais, parce que je trouve quand même que la vie est difficile, puis laide souvent. Puis en tout cas, ce que j'ai envie de donner, c'est de la musique qui vient t'aider à avoir un meilleur point de vue, mettons. Puis c'est comme ça que comme j'ai voulu. Avec les sons que j'ai pris, c'est que c'est de la musique que la musique rentre dans les sons de la vie, puis les sons de la vie rentrent dans la musique pour que ça fasse exact, que la ligne soit brouillée
1: Oui,
0: entre ce que la
1: oui.
0: musique est puis la réalité,
1: La
0: la vie.
1: frontière disparaît.
0: Exact.

0: J'entendrai plus jamais, on dirait, cette trame sonore de la même façon avec ce que tu viens de dire, parce que c'est vrai que ça se vit. Mm. Ça se vit comme on vit un film, justement. Là, ça nous plonge dans une trame qui va au-delà des chansons. Là. C'est vraiment pas des chansons de formant, le formaté, radio, pas du tout. C'est vraiment comme une grande trame.
1: Mais je retire un peu, je suis pas d'accord avec quelque chose que je viens de dire. La vie est pas laide du tout. Je pense que les affaires qu'on voit dans la vie, c'est toujours extrêmement beau et magnifique. Il faut juste essayer de changer la perspective sur... Puis des fois, c'est tough.
2: Je pense que... Je pense que ce qui se passe, c'est que Hubert a vraiment pas le bonheur facile. Mm. Puis que cet album-là, d'une certaine façon, c'est le chemin. En tout cas, c'est une tentative de trouver le chemin vers son bonheur. Puis moi, quand j'ai entendu cet album-là pour la première fois, je me rappelle l'avoir mis. Il m'avait indiqué, mets tes écouteurs, mets-les pas trop fort, puis va te promener. Puis je me rappelle avoir mis ça dans mes oreilles, puis juste m'être promenée, genre, puis avoir entendu les chars rentrer, quelqu'un klaxonner, puis un autre char partir sa trace, puis après ça être rentré dans un parc. Puis il y avait des enfants qui jouaient dans des jeux d'eau, puis les rires, puis tout le splash de l'eau à terre sur l'asphalte. Puis après ça, plus loin, il y avait juste un gros terrain de baseball, puis il y avait du monde qui jouait, puis des gars qui criaient, tu sais. Puis genre, tout ça rentrait dans la musique, peu importe d'une toune à l'autre, puis genre vraiment le... La musique d'Hubert, c'est la vie est un film, vraiment, puis la sienne, puis peu importe qui t'es, où que t'es, qu'est-ce qu'il y a autour
0: ça
2: de toi.
0: Ça devient ton film à toi.
2: Vraiment.
1: Non, on dit l'album, c'est vraiment la musique du film.
0: Oui.
1: Je pense que...
0: Oui, tu tiens à préciser que c'est pas un album d'Hubert Lenoir
1: peu importe. Mais ce que je veux dire, c'est que je pense que le film est tellement comme... C'est tellement comme une... concentré de la vie, que la musique, quand tu le fais juste l'écouter dans ta vie à toi, c'est comme si ta propre vie devient comme... C'est comme si tu as comme ton propre spin-off du film de personnage, mettons. Fait que c'est comme si naturellement, avec toute la musique que j'ai faite dans le film, je l'ai juste mis sur l'album. Puis c'est vrai que je dois dire que c'est vrai que comparément peut-être à d'autres trame sonore, c'est vrai que ça s'écoute plutôt bien seul.
0: Et en mouvement, je vais vraiment essayer de l'écouter en me promenant sur la rue. J'ai aimé ça, cette image-là du courant artistique à deux personnes que vous formez, Noémie Desleclerc, Hubert Lenoir. C'est vrai que vous formez quelque chose à deux. On vous a connu avec Darlène, qui est un projet commun, conjoint. Je me demandais, est-ce que vous êtes d'abord une équipe de création? Est-ce qu'il y a quelque chose comme un langage commun que vous avez depuis toujours?
2: Vraiment, là, on est des meilleurs amis, puis on est vraiment des grands collaborateurs avant tout. Je pense que c'est vraiment difficile de travailler avec d'autres mondes parce qu'on a développé un langage puis une façon de... On n'a même pas besoin de dire tant de choses pour comprendre un concept extrêmement complexe. Mm-hmm. Puis on en comprend aussi les subtilités, puis ça nous permet de juste faire, je pense... des meilleures œuvres parce qu'on est quand même deux cerveaux, tu sais, puis c'est vraiment deux cerveaux maximisés dans leur potentiel, mettons.
0: Mais quelle chance, hein, quand même, de vous être trouvés.
2: Hey.
0: OK, non, mais c'est vrai.
2: Ben, on se le dit souvent, mais
0: donc. Ouais.
1: Oui, c'est vrai.
2: Ouais, je me trouve vraiment chanceuse. Puis dans tout ça, il y a plein d'autres personnes qui collaborent aussi. Là. Puis mettons, entre autres, Gabriel Lapointe, qui a été mon assistant réalisateur sur le film, qui a grandi avec nous aussi. Je l'ai connu un peu en même temps qu'Hubert. Puis c'est vraiment lui qui m'a introduit à la caméra. Puis là, maintenant, il y a Elisabeth qui a fait l'affiche du film, qui se joint. Fait que j'ai hâte, j'ai comme l'impression, mais j'ai comme hâte aussi que cette scène-là s'agrandisse un petit peu. Puis on est en train de le vivre aussi avec, mettons, le mixeur, là, Bernard, bon, Jérôme, à l'étalonnage. Fait que c'est quand même trippant, là, mettons. Le cinéma nous a permis ça, en tout cas.
0: Donc, le mouvement s'élargit.
2: Ouais, on dirait, là.
1: Ouais, mais je pense qu'il y a quand même quelque chose
0: c'est que comme personne ne pourra jamais comprendre.
1: C'est comme si on a tout le temps, on dirait il y a quelque chose qui est au-delà des capacités techniques. C'est comme si... même des fois, ça peut être... je pense que... Tu sais, j'y demande des avis sur des trucs qui sont extrêmement précis techniquement musical, mais c'est juste que je vais faire plus confiance à elle pour des, ces affaires-là que des fois qu'il y a quelqu'un qui a comme des années de, d'université en musique. T'sais.
0: Oui, parce que vous avez peut-être une compréhension, une vision commune.
1: Parce que c'est une génie, rien de moins.
0: Une génie, rien de moins. Bah, moi, je dirais ça, c'est ça, vous deux. Là.
2: Ah, ouais.

0: Hubert, on t'a vu diriger un orchestre? Wow! Parle-moi de cette expérience-là. Est-ce que tu avais déjà dirigé un orchestre ou c'était une première?
1: Ben, définitivement, c'était pas la première fois que je le faisais quand je suis arrivé sur le
0: oui, d'accord, oui, stage. Oui. Il y avait eu répétition avant, ouais. Ouais.
1: Non, ça faisait... On l'a fait à Québec, puis on l'a fait à Montréal. Ouais. Fait que ça faisait... ben, je suis un très mauvais chef d'orchestre. Mais,
2: c'est trop pas vrai.
0: Non, mais t'as un style unique. Ça, c'est vrai, parce que t'as une gestuelle tout à fait unique. J'ai jamais vu un chef d'orchestre bouger de cette façon-là.
1: Mon Dieu, ça doit être parce que c'est pas très...
0: ça veut pas dire que c'est pas bon.
1: Je pense que ma battue est pas si mal que ça, mais dans le sens que ça reste, c'est plus... je pense que j'adore... Je me suis beaucoup, énormément... intéressé à la musique classique depuis, je dis, quelques années, là, mettons, je sais pas exactement. Ouais. Puis j'ai lu beaucoup sur Internet, genre, c'est comme autodidacte, mais genre apprendre la composition plus dans un sens plus classique, l'arrangement, et aussi, ben, toute la. Une partie un petit peu de la direction, puis tout ça, mais j'adore quand même à l'idée que. Souvent des très bons compositeurs sont des extrêmement mauvais chefs d'orchestre, puis j'adore à cette théorie là, fait que
0: intéressant.
1: J'ai rien d'un chef d'orchestre, c'est plus que des fois pour le besoin de quand tu diriges un ensemble qui est un petit peu plus gros, puis tout ça, c'est de transmettre l'émotion de la musique, comment que tu l'as composé. Fait que...
0: Et sur l'album, c'est pas des chansons chantées, sauf une, où ton grand-père, Noémie, chante « Quand les hommes vivront d'amour ». Cette prise-là, parlez-moi de ce moment-là.
1: Ben ça, c'est peut-être la première fois, ça fait quand même un certain temps qu'on l'a enregistré, mais c'est peut-être dans la première fois que je faisais le chef d'orchestre, parce qu'il fallait que je le... en studio... Ouais. Je le dirigeais, Marcel, quand j'ai... Dans le fond, quand il a accepté de chanter... Quand il a accepté de chanter, c'était comme... C'était impressionnant, le... C'est quelqu'un qui aime la musique profondément, puis des fois on a tendance à mettre le monde dans des cases, puis dire ben telle personne c'est une personne très artistique, puis Marcel c'est quelqu'un qui a travaillé sur la construction, puis c'est un entrepreneur, puis ça, puis des fois il est pas dans le profil type qu'on pourrait dire de qui, sa passion, depuis que je le connais, sa passion pour la musique, puis son amour de la musique, puis même d'une certaine manière son talent, c'est comme vraiment impressionnant. Puis ça rappelle que je sais pas comment dire, je suis pas capable de le bien exprimer,
2: je pense qu'il l'a dit là, ça me touche, et on dirait
1: non, mais dans le sens que des fois on a tendance souvent à se dire
2: On dirait que c'est vraiment comme proche un peu de ce que le film veut proposer aussi. Genre, c'est pas parce que tu disais tantôt, tu te considères maintenant comme une artiste. C'est vrai que c'est quand tu grandis pas dans ces cercles-là, c'est vraiment difficile à assumer. Mm-hmm. Puis on dirait que c'est comme...
0: Le syndrome de l'imposteur, là. Ouais.
2: Puis maintenant qu'Hubert le dit, on dirait que genre, j'ai jamais pensé à ça, là, quand j'ai eu l'idée ou quoi que ce soit, mettons, mais... Je réalise que c'est comme vraiment, vraiment proche de la thèse.
1: Puis des fois, un de mes cousins est venu voir le film à Québec, puis dans le sens que je l'ai côtoyé beaucoup quand on était au secondaire ensemble, puis il m'a parlé de la musique, puis là maintenant il fait dans un garage, genre il est garagiste, ben il est mécanicien.
0: OK.
1: Puis après le film, on s'est parlé du film, puis il m'a parlé de plein de choses qu'il avait aimé, puis tout ça, puis. Puis la musique, puis c'est comme si des fois on a tendance à oublier, puis je me suis juste rappelé que dans le fond, que je veux dire Victor pour le nommer, il a toujours été il a toujours aimé la musique, genre vraiment vraiment beaucoup, puis il a toujours aimé genre les films, puis tout ça, puis je pense que la musique, les films, l'art en général, je pense que c'est beaucoup plus accessible qu'on le pense. Puis je pense que c'est, je pense qu'il y a pas, on compartimente en mode.
0: C'est pas ce monde juste mystérieux, inaccessible.
1: Ouais, ben on va dire, ah, ben, puis tu sais, je veux dire, c'est pas du monde qui écoute des X-Men ou whatever. Genre, je sais pas, je trouve que ça me fait réaliser. Puis ben, peut-être en partie parce que moi, puis Noémie, on vient aussi de quelque chose qui est pas artistique. Mm-hmm. C'est ça. Là, je pense que c'est plus pour tout le monde qu'on pense.
0: On écoute, est-ce qu'on a un petit bout de Marcel? Oui. Ah.

0: nous aurons eu la mauvaise partie.
1: Merci Marcel. Et je pense que la conclusion de tout ça, c'est vrai que si t'as envie de faire de l'art, de créer n'importe quoi, fais-le. Puis fais-le à ton échelle aussi là. Il y a plein de façons de créer. Y a pas, on n'est pas tous obligés de gagner des prix dans des festivals. Toi, c'est ce que tu fais, Noémie, maintenant.
2: Mais en même temps, mettons le film, il y a pas, c'est ayez pas peur, genre trustez-vous, faites confiance à votre instinct. La seule affaire, moi, tout le long, je me disais, je veux juste au bout de ça être fière de moi. Puis je pense que c'est vraiment ce qui devrait guider n'importe quelle aventure artistique, dans le fond. Puis l'autre bord, c'est juste du beau.
1: Juste avant qu'on se laisse, Hubert, je peux pas m'empêcher quand même de te demander. Je sais, t'as annoncé ta retraite et je t'ai entendu à Pénélope. Tu l'avais bien dit. C'est ça que la musique fait partie de ta vie. T'as tout le temps des idées de mélodies, de chansons que t'as toujours envie de créer, mais tu crées. Mais que la vie publique te rend parano et t'es pas bien dans la vie publique, c'est ça.
3: Ouais.
1: Donc, un nouvel album de chansons, c'est pas quelque chose que tu voudrais faire?
3: Ben, le truc, c'est que c'est comme si, dans la dernière semaine et demie, avec juste en faisant comme la musique de ce film-là, c'est comme si naturellement j'ai comme recommencé à avoir une vie publique, si on veut. Mm-hmm. Fait que c'est comme si... Y a comme pas... Tu sais, je pensais m'en sortir, mettons. Mais je réalise que je peux pas vraiment... Y a comme pas vraiment... Fait que... C'est comme si... C'est comme... Y a pas vraiment d'issue, là. Fait que je sais comme pas...
1: C'est très déchirant comme situation.
3: Ouais, je pense qu'il faut juste que j'accepte le fait que je vais être parano toute ma vie ou...
1: Je te le souhaite pas, mais t'as quand même une vraie âme de rockstar. Ça, c'est indéniable. Merci beaucoup d'être venu. J'avais dit qu'on ferait 15 minutes d'entrevue. On a fait une demi-heure. Parce que c'était beau.
2: Hey, c'était tellement le fun. On est arrivé ici vraiment fatigué. Puis là, je suis vraiment crinquée. Là. Merci, Catherine.
1: C'était très beau. La meilleure façon, c'est par accident. Ben, c'est ça, même pour les entrevues. Mais Noémie D. Leclerc, merci. Ton film est en salle. Hubert Lenoir. J'allais t'appeler Noémie. Vous voyez, vous êtes la même personne. Hubert Lenoir, merci beaucoup.
2: Merci,
1: je vous embrasse tous les deux.
2: Merci beaucoup.

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1: Un bonbon qui règle ses problèmes à grands coups de fouet. Oui, c'est Whip It de la formation Divo. Pièce aussi étrange qu'entraînante qui a fait danser toute une génération, tout en laissant quand même les mélomanes perplexes. Pour la petite histoire, on se transporte en 1980 chez nos voisins du Sud. L'époque New Wave commence à faire son chemin dans toutes les radios. Et Divo s'est formé quelques années auparavant et cherche à décrocher son premier grand succès. Donc, vient le temps de lancer Whip It, extrait de ce troisième album qui s'appelle Freedom of Choice, qui est sorti en 1980, avec son rythme motorique, ses synthétiseurs, guitares, ses fameux bruits de fouet qu'on entend littéralement. La recette est loin d'être ordinaire. Et les paroles, en plus, c'est un joyeux mélange de phrases motivantes comme « aller de l'avant »,« bouger » et un mystérieux « whip it » qui est censé nous encourager en fouettant peut-être l'amorosité ambiante pour aller du côté de l'optimisme américain. Ça se voulait quand même un peu une parodie de l'éternel optimisme américain. Est-ce que ça a fonctionné? La réponse est un gros oui. Whip It va atteindre le sommet du Billboard. Ce sera le plus grand succès du groupe Divo. Et comme si la chanson n'était pas assez bizarre, le vidéoclip est totalement surréaliste. Cowboy, fouette, des vêtements qui disparaissent mystérieusement. Tout ça, c'est Whip It.

C'est comme ça que se termine l'effet Pogonat pour aujourd'hui. Merci à ma fabuleuse équipe que j'aime d'un amour tendre. Amélie, Arel Dubon, Alexandre Demers, Mathieu Valiquette, Philippe Jacques, Alex Leclerc. Merci à vous tous. Et allez réécouter, allez revivre ou écouter des bouts de l'entrevue avec Hubert Lenoir et Noémie Desleclerc sur Radio-Canada Audio. En tout cas, moi, je vais aller, je pense, en revivre des petits bouts. J'ai trouvé ça tellement émouvant. J'ai encore le cœur tout à l'envers, mais de beauté. Donc, je vous embrasse. Passez une excellente fin de semaine. Je vous retrouve lundi matin, même heure, même poste. Et c'est Claudine qui s'en vient avec son manège dans un instant. Ciao!

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1: Salut tout le monde, c'est la journée J'achète un album québécois et on commence avec un classique de notre culture. Ici Claudine Prévost, bienvenue dans le manège.

La voix de Lisa Leblanc, qui délaisse les rythmes disco ces jours-ci. Hein, elle se tourne vers le rock des années 70 avec un nouvel album Patchwork qui sera lancé en janvier. Les deux premiers extraits sont disponibles et sont très bons. Parlant de Patchwork, on écoute la musique du groupe écossais Tiger Style avec une pièce qui est un gros collage d'échantillons de chansons. Je vous invite à tenter de les identifier pour le fun.

Molécule, marocain basé à Paris aujourd'hui avec ses grooves new disco qui nous ont fait bouger les épaules un peu et la voix de la chanteuse Saïa. J'espère que votre vendredi se déroule bien jusqu'ici. Merci d'écouter mon manège à moi pour vous accompagner. Et c'est le Québécois Marco Emma qui prend le relais maintenant avec sa pièce Avalanche.

Directement de la baie des Chaleurs, c'était le groupe B avec Fruitopia et on s'en va vers Vampire Weekend maintenant avec une grosse chanson de leur catalogue qui va nous rappeler des souvenirs. J'ai nommé A-Punk.

C'est la journée de l'album québécois aujourd'hui. J'achète un album québécois ce 18 septembre et je me tourne vers vous maintenant. Je suis curieuse de savoir quel est votre album québécois préféré de tous les temps. Celui vers lequel vous retournez toujours. Votre classique québécois à vous. Écrivez-moi via la bulle de conversation. J'ai hâte de vous lire.

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dans les années 80 avec la synth pop un peu disco mutant de la Britannique Dorothy, sortie il y a presque 40 ans maintenant. En cette journée, j'achète un album québécois. Je vous demande quel est votre disque québécois préféré de tous les temps. J'ai vu Harmonium passer, Michel Rivard, Daniel Bélanger. Écrivez-moi via la bulle de conversation. On va en parler dans quelques instants, ici, dans le manège.

Antoine Corriveau avec un extrait d'Oiseau de nuit, un très bon disque à avoir dans sa collection. Je continue de vous lire sur vos albums québécois préférés. Je prends des notes et je vais arriver bientôt avec une pièce tirée d'un disque qui semble vraiment faire l'unanimité hein, quand on vous demande votre album québécois préféré. Dans quelques minutes, ça s'en vient ici sur les ondes d'ici musique. Bonne heure de lunch en ce vendredi.

Quelle grande chanson! Mylène dit c'est mon anniversaire aujourd'hui. Merci infiniment de nous avoir envoyé cette chanson-là. Mais c'est, ça a été comme votre demande spéciale collective parce que je vous demande quel est votre album québécois préféré tous les temps aujourd'hui. Et le don m'est ressorti, mais tellement souvent. Il y a aussi Evelyne Brisebois qui parle de Menteur de Jean Leloup. Lily et plusieurs autres m'ont mentionné Rêver mieux de Daniel Bélanger, évidemment. Florence me parle de Le Tour du Bloc. Ça, c'est un plus récent de Michel Rivard. Nathalie, c'est Le Cours des Jours de Dumas. Quel bon disque. Luc, il dit aujourd'hui, c'est la journée, j'achète un album québécois. Je m'en vais chercher Vieille Corneille de Louise Forestier. Marc et Mélo et Jean-François Beaulieu m'ont parlé de l'heptade d'Harmonia. Merci beaucoup. Merci beaucoup. Oui, c'est cette journée où on encourage la musique québécoise. C'est la deuxième édition de la journée « J'achète un album québécois ». Et ça a tellement bien été l'an dernier. Les organisateurs avaient été soufflés de voir l'ampleur que l'initiative résonnait autant. Et c'est formidable. Vous savez, on parle beaucoup du problème de découvrabilité de la musique québécoise. Ben aujourd'hui, c'est comme si on la prenait à bout de bras et qu'on disait « Regardez comme on a du talent chez nous ».

0: chaque fois, je me déplace pour un nouveau disque, puis j'en profite pour me procurer un classique québécois. Par exemple, cette année, je suis allée chercher mon disque de Lou Adrian Cassidy.
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0: Et je suis repartie aussi avec Traversion Live d'Offenbach. A été réédité l'an dernier. C'est un concert de 82 capté à Rouen. Et bien sûr, je suis allée chercher Alouette des Louanges.
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0: 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Et j'en ai profité pour glisser dans mon sac Jaune de Jean-Pierre Ferland que j'avais pas encore.
2: Il était né en 1951.
0: Bref, vous comprenez le principe. Je vous partage ça aujourd'hui, mais encourager la musique québécoise, ça peut se faire aussi par Bandcamp, hein, une plateforme qui redonne beaucoup de sous aux créateurs. Alors, je vous suggère d'aller faire un tour dans un disquaire près de chez vous aujourd'hui, peut-être après le boulot. Là, il y a plein d'artistes qui sont en prestation. Il y a des lancements d'albums. Je pense à Sarah Dufour qui va offrir un petit concert à Dolbeau Mistassini pour présenter les chansons de son disque Dans le temps qui sort aujourd'hui même. Il y a un gros concert ce soir au Ministère à Montréal avec entre autres Ariane Moffat, Canen, Claude Pelgag, Marie-Pierre Arthur, Vincent Vallière. Bref, je vous invite à participer à cette journée et à peut-être mettre la main enfin sur un disque d'Angine de Poitrine, le duo qui a quand même joué sur le plateau de Jimmy Fallon cette semaine. On se rappelle qu'il y a eu une grosse pénurie de vinyle récemment. Les enchères en ligne de centaines de dollars pour réussir à mettre la main sur un vinyle. Eh bien, j'ai regardé ce matin. Il y a une grosse réimpression qui a eu lieu. Les vinyles d'Angine de Poitrine sont disponibles et en grand nombre à part ça, un peu partout.

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1: Je m'en serais voulu de ne pas vous jouer du Malajube aujourd'hui. Ça fait vraiment partie des albums préférés que vous avez dans votre collection. Il y a Marie-Christine Dubé qui m'a parlé de Le Con Complet, mais la plupart d'entre vous avaient parlé, bien sûr, de Trompe-l'œil. Quel grand classique, Sébastien Levaque de Gatineau, Marie-Julie Tétrault de Terrebonne et Amélie Duranceau de Chicoutimi.

S'il y a bien un groupe qui a contribué à faire rayonner le Québec et sa culture autochtone, c'est bien Kashtin. Maintenant, dans cette journée, j'achète un album québécois. J'envoie un extrait d'album préféré de notre auditeur Michel Packwood, qui est allé voir Carquois en concert à Petite-Vallée, qui en a profité pour acheter le vinyle Des chemins de verre. Quel grand disque! Voici Marie, tu pleures.

0: Hier, on a dévoilé les nouvelles révélations Radio-Canada 2026-2027 et dans quelques minutes, je vais vous présenter une de ces nouvelles figures de manière plus particulière, le groupe PAC.
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Avez-vous écouté Nouveau Son hier soir? Nicolas Ouellet qui nous a présenté une émission spéciale pour le dévoilement des révélations Radio-Canada 2026-2027. D'ailleurs, celle qu'on vient d'entendre, Gabriella Olivo, fait partie des révélations de l'an dernier. Alors, elles étaient toutes présentes, ces révélations en studio. On les a entendues en entrevue. On a entendu leur musique, évidemment. Je vous les nomme si vous avez raté. Ils sont Camilou, Marie-Céleste, Anima Aura, Marvin Caleb, Duo Étrange et Patch. Patch, qui est un projet électro que j'aime beaucoup, composé de 5 musiciens qui jouent dans d'autres projets aussi, comme Mon Doux Seigneur. Ils jouent avec Alex Berger, Claude Pelgag, Lumière et compagnie. Bref, ils sont très occupés et ils le seront d'autant plus dans la prochaine année avec leur nouveau statut de révélation au Radio-Canada. Le nom Patch est en référence à un collage parce que les 5 musiciens apportent tous leurs couleurs et leurs textures. Ils misent beaucoup sur l'improvisation. D'ailleurs, c'est pendant un jam de studio que le projet est né, sans aucune intention ni prétention. Et finalement, la maillot a levé. Et ce qui est particulier chez Patch, c'est leur mélange de structure et de technique. Parce qu'ils vont chercher ce qui appartient au jazz et l'intègrent avec des codes de musique techno. Ouais, ils jouent beaucoup avec la répétition, notamment pour créer une ambiance hypnotique. Et l'intention de Patch, c'est de se mettre au service du groove pour faire bouger les corps. Ils ont 3 albums à leur actif en 3 ans, assez prolifiques. Ils en préparent un 4e, dont ils ont présenté quelques titres en primeur au Festival Mutec récemment. Et je me permets de citer le journaliste Alain Brunet, qui a assisté au concert. Il dit « Patch a donné un live set de niveau international. » Oh oui, je crois qu'ils ont beaucoup de potentiel. Et dans l'idée de cette journée « J'achète un album québécois », je vous suggère le plus récent « Mode » de Patch, qui est sorti l'an dernier. Un disque qui a beaucoup de succès à la maison chez mes jeunes garçons. On écoute leur pièce « Hook 3 ». Patch, nouvelle révélation, Radio-Canada.

l'ambiance afro-tropicale du duo français Irike qui nous amène à la formidable Montréalaise Magi Merlin qui devait présenter son spectacle lancement hier soir au Fofoun électrique. Concert remis au 26 novembre. Alors, à noter.

Brand 3000 qui jouait pour Jérôme Wauthier, Saint-Saëns, qui parle du disque Glee comme d'un des meilleurs albums québécois en cette journée de l'album québécois. Et je suis heureuse aussi d'apprendre que les Montréalais Wizards vont bientôt revenir avec un nouvel album au printemps. Leur quatrième, mais leur deuxième en duo, parce que Wizard était un quintet avant. Wizard est formé de Marie-Hélène Coutu et de Jean-Nicolas Doss. Ils font de la pop-rock psychédélique. Ils font partie de la scène un peu plus underground de Montréal depuis une dizaine d'années. Et avec l'annonce du nouvel album, arrive évidemment un premier extrait fort réussi. Il s'appelle Alfa Romeo, une chanson qui dénonce notre société de surconsommation et l'intention derrière est d'apporter un peu de réconfort à une époque où plusieurs entrevoient la fin du monde. Wizard considère qu'on peut encore se réchapper si on travaille ensemble et en écoutant un peu de musique. Oh, je suis d'accord. Et Wizard avait aussi envie d'envoyer un petit pied de nez à l'intelligence artificielle. Allez voir leur vignette visuelle qui accompagne la chanson sur les plateformes d'écoute. C'est une animation traditionnelle faite 100% par des mains humaines. Un procédé qui a quand même demandé plus de 400 images dessinées à la main, frame par frame, pour créer ce bel univers ludique et vintage à souhait, inspiré par la ville de Laval. Avouez que j'ai piqué votre curiosité. Vous irez voir, ça vaut la peine. Alors, si vous êtes des fans des Flaming Lips ou de Unknown Mortal Orchestra, je crois que vous allez aimer ce nouveau titre de Wizard. Voici Alfa Romeo.

Thierry Larose avec un extrait de son nouvel album, Le X du Y, qui va paraître le 9 octobre. S'en suivra une belle tournée du Québec qui commence à Gatineau le 17 octobre et il va certainement passer près de chez vous puisqu'il a une vingtaine de dates à l'agenda. C'est Walter Astral maintenant qui prend le relais dans notre vendredi après-midi. Ça commence tranquillement à sentir la fin de semaine. Voici leur titre, Lune.

Les Néerlandais Alten Gun, qui sont en tournée actuellement et qui sont au pays cette fin de semaine. Ce soir, ils jouent à Toronto et puis demain à Montréal au théâtre Binfield. Alors, avez-vous intéressé? C'est une petite sortie de dernière minute vous parle en ce vendredi. Pourquoi pas? Maintenant, c'est le projet de la musicienne Agathe Dupéré qui fait de la musique sous le pseudo Patougeoire. Voici son titre Super Monkey Ball. Je vous souhaite un bel après-midi. On est ensemble jusqu'à 15h aujourd'hui.

0: une de nos révélations Radio-Canada de l'an dernier avec Sugarcane Funk. Dans les dernières 30 minutes du parcours aujourd'hui, on ressort toute une pupite du répertoire musical québécois qui devrait vous faire sourire. Et on pourra entendre aussi la musique d'Ariane Roy et des franco-brésiliens PPJ dans 45 secondes environ.
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Dans la catégorie des petites pépites québécoises qu'on a envie de remettre en lumière à l'émission, on se tourne maintenant vers le seul et unique Manuel Tadros qui célèbre ses 50 ans de carrière cette année. Les plus jeunes à l'écoute le connaissent sûrement plus comme comédien, je pense entre autres à Omerta où il a été marquant, ou comme doubleur. Manuel Tadros a prêté sa voix à plus de 750 films. Il est la voix en français entre autres de Gary Oldman, de Danny DeVito et de Jeffrey Wright. Et bien sûr, il a été le narrateur des films Aladdin. Oh. Mais avant tout ça, Manuel Tadros a eu une belle carrière de chanteur. Il a connu plusieurs succès entre 1975 et 85. Il faisait la tournée des boîtes à chansons avec son groupe et il décrit d'ailleurs cette période de sa vie comme ses plus belles années. Il a aussi écrit plusieurs chansons pour d'autres artistes, notamment Rock Voisine, pour Le Cirque du Soleil ou pour Julie Masse. La chanson, c'est zéro, là. C'est un texte de Manuel Tadros, oui, oui. Et comme chanteur, il aimait vraiment le contact direct avec le public, qu'on retrouve évidemment pas quand on est à la télé ou au cinéma. Alors, pourquoi a-t-il arrêté de faire de la musique? C'est à cause d'une histoire de vol de cassettes. Pouvez-vous croire? Oui. À la fin des années 80, Manuel Tadros était parti conquérir la France avec des dizaines de cassettes à distribuer aux grandes maisons de disques. Il s'était booké un paquet de rendez-vous avec des gens de l'industrie là-bas. Mais en arrivant à Paris, il s'est rendu compte que sa valise avait été pillée et que toutes ses cassettes avaient été volées. Et à cette époque-là, on n'avait pas de copie de sauvegarde sur une clé USB ou encore moins un lien d'écoute. Et Manuel Tadros a raconté qu'il a pris peur à ce moment-là et c'est comme ça qu'il a mis fin à son beau rêve. Mais cette année, fort de sa participation à l'émission de télé Zénith, où il a renoué avec le public, il revient en musique avec un nouvel album de composition originale qu'on entend quelque part cet automne. Et en attendant, il est en tournée avec le spectacle de l'émission Zénith qui se promène au Québec un peu partout cet automne. Et j'ai envie qu'on retourne en 1980 pour le retrouver, Manuel Tadros, au sommet de sa popularité de chanteur, avec son titre « Prisonnier de mes rêves ».

La musique de Flavien Berger dans nos oreilles. J'ai dit Berger, hein? Berger, pardon. À une dizaine de minutes de l'arrivée de Nicolas Ouellet qui remit de ses émotions de cette grande émission spéciale de Nouveaux Sons hier où il nous a dévoilé les nouvelles révélations Radio-Canada 2026-2027. On se dirige maintenant vers la musique de Cléa Vincent. Vous écoutez Mon Manège à moi pour encore quelques minutes.

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0: Si d'avoir été de tous ces tours de manège cette semaine ou pas, là, mais en tout cas, pour les bouts où vous y avez été, je vous ai accueilli à bras ouverts. Merci à l'équipe. Séléna Théré à la réalisation, Geneviève Venn à la recherche, Héloïse Léveillé-Chagnon à la programmation musicale. Merci à Charles-Antoine Lemay et Yannick Roberge aussi qui sont venus donner un coup de pouce à la mise en onde. Et Nicolas Ouellet qui fait son entrée.
1: Bonjour!
0: Il y a beaucoup moins de monde qu'hier dans ce studio.
1: Énormément moins de gens à l'intérieur et à l'extérieur du studio, c'était fête. Hier ouais. après-midi, quand on a dévoilé les révélations 2026-2027, beaucoup de plaisir
0: oui.
1: avec tous ces gens qui sont passés au micro et de qui on écoutait la musique.
0: Ouais, on les entendait en ondes fébriles, tellement heureux et fiers d'être là. C'est vraiment une belle émission. Reprendre en rattrapage sur Radio-Canada Audio.
1: Ça...
0: Oui, si vous voulez les découvrir, là, plus qu'une chanson qu'on vous envoie une fois à gauche ou à droite, là, allez revoir cette émission d'hier de Nouveaux Sons.
1: Il y a aussi le radiocanada.ca/révélation au pluriel, ça vous tente de lire
0: ouais.
1: sur ces artistes.
0: Il y a ça aussi, c'est vrai. Mais avant de réécouter ton émission d'hier, on va écouter celle d'aujourd'hui.
1: Oui.
0: Qu'est-ce que t'en penses?
1: Oui, je pense que ça sera un bon début.
0: OK.
1: Restez branchés en direct, vivez la fébrilité du moment présent, puis ensuite vous tournerez dans le passé.
0: Exact. Et ici Claudine Prévost, merci beaucoup. Merci pour la belle semaine. Je vous souhaite de profiter de votre fin de semaine et on se retrouve lundi à compter de midi.

0: maritime.
1: Avant qu'on plonge dans vos demandes spéciales à 16h30, 17h30, si vous êtes dans les maritimes, je fais quelques sélections musicales pour vous, question de commencer cette fin de semaine déjà. À 15h, 16h, si vous êtes dans les maritimes. Ben PLG, c'est sa plus récente chanson avec Mathilde. Voici Histoire sans fin à nouveau.
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0: prodigieux Ben PLG avec cette chanson qui s'appelle Histoire sans fin. L'Histoire sans fin, c'est son album qui va sortir le 2 octobre. Des grosses collaborations là-dessus. On entend Mathilde sur cette chanson. Il y aura aussi Camille Yembe que vous entendez régulièrement, nouveau son. Et le légendaire Aurel San sur ce projet. J'attends de vos nouvelles. 514-980-7667. Comment vous préparez pour la fin de semaine? Laissez-moi votre nom et je vous salue.
1: Allô,

REK, à nouveau au son, 15h19, 16h19, si vous êtes dans les Maritimes. Salutations à Gabriel, le réparateur d'électroménager, le plus charmant de tout Montréal, dit-il. Et dit merci pour ton excellente émission. Elle est complètement efficace en ce beau vendredi après-midi. Il me fait sa suggestion musicale pour la dernière demi-heure de l'émission. Aujourd'hui, comme tous les vendredis, la dernière demi-heure est consacrée à vos demandes spéciales. Mais la consigne aujourd'hui est un peu différente, dis-je, de l'habitude. On est le 18 septembre, c'est la journée de l'album québécois. Alors, ce que je veux comme demande spéciale de votre part, c'est une chanson qui vous plaît, avec laquelle vous avez envie de commencer votre fin de semaine, mais qui est tirée d'un album québécois sorti dans la dernière année. Comme ça, ça va nous permettre de célébrer la musique québécoise et de vous faire plaisir pour commencer la fin de semaine. Vous m'envoyez votre demande spéciale. Je le rappelle, chanson tirée d'un album québécois sorti dans la dernière année. Vous avez envie d'entendre pour commencer la fin de semaine. Vous m'envoyez tout ça au 514-980-7667. 514-980-7667. Ou si vous êtes des adeptes, comme plusieurs, de l'application Radio-Canada Audio, vous utilisez la bulle de conversation qui est directement sur le visuel de Nouveau Son en page d'accueil de l'application. Ici, on a DJ Cinéma, Quartier Latin et Tough.

a mis ses tripes sur la table et dans sa musique sur ce projet Bruce, DJ Cinéma Quartier Latin. Le Montréalais, ce qu'on a entendu de ce projet, c'est tough. Si vous n'êtes pas encore embarqué dans ce train qui est celui de Kiara Savasta, il faut le faire dès maintenant. Voici Hi! 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

utiliser les étrangers et autres connaissances comme distraction pour nos émotions puis ce qu'on veut dire à une personne qui est réellement significative dans notre cœur. C'est ce qu'elle nous raconte là-dessus, Kiara Savasta. Cette chanson s'appelle Hi, Hello. Si vous êtes à Montréal le 22 octobre, elle est en spectacle au bar Le Ritz PDB. Sinon, ça se passe à Toronto au Drake Underground le 4 novembre prochain. Ces nouveaux sons sur Ici Musique. La musique de Acrila ici, Migajas de Amor, un nouveau son.

Elle a choisi l'audace et la radicale authenticité sur ce nouveau projet Acrila. Ça s'appelle Lucy Miro al Mundo y no toca esta grando. Elle dit que c'est un album qui est un équilibre entre nouveautés et éléments qui font toujours partie intégrante de son projet musical.

0: Aussi brève qu'efficace, cette chanson de Mélie s'appelle « Tasser le passé et tailler ». On retourne entre autres à la musique de Shayda, Olivia Ridgely, grosse chanson de Gracie Abrams, tout ça à nouveau son sur ICI.
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0: Ça, c'est le genre de chanson qui fait vibrer exactement la bonne corde. On sait que ça a été créé d'un point de vue d'une vulnérabilité, dis-je, honnête. C'est Shayda. Voici Toti.

Olivia Ridley 2018, une chanson qu'elle dédie aux fêtes et aux amis qui l'ont façonnée. Elle pourrait très bien faire la première partie de celle-ci, Gracie Abrams.

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On va surveiller ça mardi prochain. C'est le prix Polaris qui va être remis à Toronto. La cérémonie animée par le grand Odario qui anime After Dark. On va être là pour célébrer les 10 artistes sur la courte liste du prix Polaris qui est remis au meilleur album canadien à chaque année. Les Louanges avec son album Alouette fait partie de cette dite courte liste. On lui souhaite, même si les prix ne déterminent pas la valeur de l'art, avec l'impact qu'Alouette a eu depuis sa sortie et qu'il va continuer à avoir dans les mois à venir, ça pourrait être une très, très belle célébration. En 45 minutes, à 16h30, 17h30, si vous êtes dans les Maritimes, c'est vos demandes spéciales. Aujourd'hui, ma consigne est un peu différente de l'habitude, puisque c'est la journée de l'album québécois. Je veux une chanson tirée d'un album québécois sorti dans la dernière année que vous avez envie d'entendre pour commencer votre fin de semaine. Il y a beaucoup, beaucoup de gens qui me font des suggestions. Ajoutez la vôtre et qui sait, peut-être qu'elle va se retrouver en onde. Vous m'écrivez ça au 514-980-7667, 514-980-7667. Ou encore mieux, vous allez sur l'application Radio-Canada Audio et vous utilisez la bulle de conversation. Role Model a connu un énorme succès avec Sally, When the Wine Runs Out, de son précédent album. Et là, il vient de revenir avec ce projet le 7 août dernier, Chuck Timely and the Hourglass. Il y a d'excellentes chansons là-dessus. C'est un auteur-compositeur, interprète de haute voltige. Celle-ci, je pense que c'est ma favorite de l'album. Ça s'appelle Harmony, Role Model, à nouveau son.

pas mal quand même. Ça s'appelle Role Model. La chanson, c'est Harmony à nouveau son. Hier, si vous étiez branché à l'émission, vous avez entendu en rafale pendant toutes les deux heures de notre beau programme, les révélations 2026-2027 de Radio-Canada. On les a présentées officiellement. Annie Mara, Marie-Céleste. On a présenté Duo Étrange aussi. Il y a Camilou qui est débarqué en studio. Marvin Caleb et Patch. Ça a été un après-midi génial. Elle, c'était une révélation l'année passée. Gabrielle Olivo.

Gabriela Olivo, Todas mis amigas, ça va se trouver sur cet album qui sort le 2 octobre prochain, Reflexiones, pour celle qui a été notre révélation Radio-Canada en 2025-2026. On les a présentées hier, nos nouvelles révélations 2026-2027. Si vous voulez en savoir plus sur elles, vous pouvez aller faire un tour sur le compte Instagram d'ici musique. Vous allez me voir leur annoncer la nouvelle. Et sinon, il y a le radiocanada.ca/révélation. 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
1: Baby Tricks, cette chanson s'appelle Lélé. Je vous rappelle que j'attends vos demandes spéciales en cette journée de l'album québécois. Une chanson tirée d'un album québécois de la dernière année que vous voulez entendre pour commencer votre fin de semaine. 514-980-7600.

0: Z sur Game of the Year, qui a été un son de la semaine pour nous. Revolution for Sad Faces, c'est le projet sur lequel se trouve cette chanson. C'est glitchy, c'est pop, c'est d'une efficacité redoutable. Je l'aime comme au premier jour, cette chanson. On a 15h59, 16h59 si vous êtes dans les Maritimes. On approche lentement mais sûrement de cette deuxième heure de votre émission. Nouveau son.
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Essayez faire en matière de pop. Cette Claudia Bouvette en français qui plus est, ça s'appelle Amour Écran. Cette chanson à nouveau son. J'attends vos demandes spéciales en cette journée de l'album québécois dans la dernière demi-heure de l'émission. Vous allez avoir droit à vos chansons. La seule consigne, chanson tirée d'un album québécois qui est sorti dans la dernière année, que vous avez envie d'entendre pour commencer la fin de semaine. Plein de belles suggestions jusqu'à maintenant. Ajoutez la vôtre, 514-980-7667 ou via la bulle de conversation sur Radio-Canada.

0: ou pour nous, danse, danse, danse, Barry Can Swim, c'est pas un parfait. Comme chanson de musique électronique, ça. 16h15, 17h15, si vous êtes dans les maritimes, c'est nouveau son sur ici musique. Je déclare la fin de semaine officiellement commencée. Je sais que c'est à ce moment-ci. Prenez vos airs.
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Une jolie et agréable baffe à chaque fois avec Sûr et Certain et Keywatch. Cette chanson s'appelle Doji. Je parlais de la fin de l'été tantôt. Il y a Alain qui confirme que l'été est presque terminé. Il est en mode soupe à l'oignon, lui, en ce moment. Il dit c'est la saison. Il dit caraméliser ses oignons avec nouveau son. La récolte est bonne. La musique aussi. Salutations, mon cher Alain. Reste pas beaucoup de temps, mais vous avez encore le temps de m'envoyer une demande spéciale, chanson tirée d'un album québécois de la dernière année que vous avez envie d'entendre. Pour commencer votre week-end, 514-980-7900.

0: album qui s'en vient tout bientôt, sur lequel va se trouver ceci, chanson qui s'appelle La Tulipe. 16h29, 17h29 si vous êtes dans les Maritimes, ce qui veut dire que dans les prochaines secondes, on entre dans vos demandes spéciales. Le concept aujourd'hui, en cette journée de l'album québécois, c'est des chansons tirées d'albums québécois que vous avez beaucoup aimées, qui sont sorties dans la dernière année. Chansons que vous avez envie d'entendre pour commencer votre fin de semaine. Vous avez encore le temps de m'en envoyer des demandes spéciales. Peut-être une petite place pour ça. 514-980-7666.
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0: Il y a quelque chose qui est absolument certain, c'est que parmi les demandes spéciales, il y a un artiste qui est revenu très souvent. Il s'appelle Vincent Robert, je dis les louanges. Il y a Rémi qui m'a écrit « Si t'es correct, moi je suis correct, des louanges, c'est ce que je veux. » Élie de Saint-Adèle a dit « J'aimerais saluer Maria, Phil, Shannon et mon oncle Joyce, Marla plutôt, a dit « J'aimerais leur dédier correct de les louanges. » Émilie qui m'a écrit « Je prends la route pour un chalet avec mes collègues enseignants dans les Hautes-Laurentides, j'aimerais entendre correct de les louanges. » Il y a aussi Joanne et Émilie qui voulaient entendre la musique Les Louanges. C'est quasi unanime. Première demande spéciale. Caraca!

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l'année. Tiré de son album 12 sur 12 qui est sorti le 12 décembre. Ça répond à la consigne. Vos demandes spéciales, ce sont des chansons sorties sur un album qui est paru dans la dernière année. Un album québécois parce que c'est la journée de l'album québécois. La musique québécoise, elle a toutes sortes de formes. Elle fait partie de toutes sortes de genres, dont la musique électronique. Il y a Naline qui m'a écrit, je vais voir DJ Cree ce samedi dans le champ magnifique rempli d'abeilles dans les hautes Laurentides. Elle dit, pouvez-vous me mettre dans l'ambiance? Merci d'avance. Bien sûr, tiré de son album Ami volume 1, Cree.

cette journée de l'album québécois. Vos demandes spéciales sont tirées d'albums québécois sortis dans la dernière année. Vous avez envie d'entendre pour commencer votre fin de semaine. Celle-ci est pour Naline de l'album Ami Volume 1 de Cri. Ça s'appelle This Is Her Life, collaboration avec son amie Nikki Elizabeth. Ça tombe bien qu'on les ait nommés Révélation Radio-Canada 2026-2027 parce que vous avez été plusieurs à demander la musique de ce groupe, de ce quintet, nommé aussi dans la catégorie Révélation de l'année au prochain gala de la disque, Marie-Céleste. Pour Gabriel, entre autres, le réparateur d'électroménager le plus charmant de tout Montréal,

c'était pour Gabrielle, cette chanson, mais aussi pour Véronique, qui se décrit comme une auditrice de profession, très fan de Marie-Céleste. Salutations à Étienne, qui va entendre cette chanson de Mal-Aimé Soleil. Ça s'appelle « Qu'est-ce que c'est » de leur album « Fragile ».

Ça, c'était pour Étienne qui dit à travers les multiples bijoux québécois sortis dans la dernière année, je voulais entendre caisser de Mal-Aimé Soleil dit merci nouveau sans nous faire découvrir de si belles chansons. Ça, c'est pour le fiston de Lily, Thierry Larose.

Bon, vous me direz qu'on a fait un accro à la réglementation, je le sais. L'album n'est pas encore sorti, mais il a été annoncé, le X du Y. Ça sort le 9 octobre et il va le lancer sur scène, ici même à Radio-Canada, dans un concert sur mesure, Thierry Larose.

0: Faut que je vous dise, la demande spéciale est venue comme suit, de Fava. Il dit la chanson qui parle du Mr. Freeze ou du Popsicle à la dope ou aux pilules. Ça me permettrait de retrouver le titre et le chanteur Alphonse Bizaillon, Mr. Freeze au Valium, demande spéciale. Salut Alex Courteau.
1: Ouais, salut Nico, comment ça va?
0: Ça va très bien. Qu'est-ce qui se passe-t-il ce soir à Tellement Courteau?
1: Rien!
0: Que du non, plaisir.
1: C'est vendredi, là, tu sais, regarde, c'est deux heures de soul, de funk, de R&B, on va s'amuser. Plein d'affaires, le Ezra Collective, FKJ, bien sûr, on va souligner comme toi la deuxième journée ben ouais. De l'album québécois avec un beau titre de Marie-Pierre Arthur. Plein d'affaires.
0: Alexandre Courteau s'en vient dans deux minutes. Même moins, avec Tellement Courteau en mode funk et plaisir. On termine avec une demande spéciale qui nous vient de Mélissa. Cette chanson, c'est Tout et tout. Talia Rosa.

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ces deux heures de funk, de musique soul et de R&B. Bonjour à tous, ici Alexandre Courtois. Je parle-tu trop fort? C'est possible, ça m'arrive. Aïe, aïe, aïe, je suis rendu comme certains animateurs très, très, avec beaucoup d'expérience à Radio-Canada qui parlent tellement fort parce qu'ils pensent qu'ils sont toujours en onde. Je suis rendu là? Non, je suis pas rendu là. Je suis très content de vous retrouver en ce vendredi après-midi. Aujourd'hui, plein de choses. Entre autres, on va souligner la deuxième édition de la journée de l'album québécois. Aussi, il faut que je vous parle de la sortie du film La meilleure façon, c'est par accident. Le documentaire de Noémie D. Leclerc fait en collaboration avec son amoureux Hubert Lenoir.

Et on va s'offrir un classique d'Erita Mitsuko en l'honneur, bien sûr, de Catherine Ringer, qui est décédée cette semaine. On s'en va tout de suite en 1979. Vous le savez, on commence souvent avec un classique les vendredis. Street Life, une chanson du groupe jazz américain The Crusaders, un super titre mettant en vedette la chanteuse Randy Crawford. Quentin Tarantino l'avait mis dans son film Jackie Brown. Bienvenue à Tellement Court Tour.

un grand classique, T Plays It Cool, Marvin Gaye. C'est vendredi, vous écoutez Tellement Courtois, on est en pleine forme, très heureux d'être avec vous. Je suis branché maintenant. Vous pouvez m'envoyer un message tellement@radio-canada.ca encore plus facilement en utilisant la bulle de conversation sur l'application Radio-Canada Audio. Et ça commence très, très fort. Et ça se poursuit de plus belle avec The Brooks, méga groupe funk de Montréal. Ils vont participer vendredi prochain à l'Octoberfest du vieux Elmer sur la rue principale à Gatineau. L'entrée est gratuite. Festival qui se déroule également, donc samedi prochain, il y aura entre autres le Burning Brass Band, I Classified, Eman aussi, The Brooks qui sera quelque part en octobre en France, puis à l'île de la Réunion pour donner des concerts. Aussi, Why? The Brooks!

OK, où c'est qu'on est rendu? C'est le True Loves avec Papa Piridou. Pow! C'est Mary Pop Poppins. Et il faut pas trop faire de P dans le micro. Hein. Il paraît que c'est pas très bon. Puis bon, c'est ça. J'essaie de m'améliorer. Vendredi, c'est pas facile. Qu'est-ce qu'on va faire en fin de semaine? Entre autres, on va aller au cinéma voir La meilleure façon, c'est par accident, le documentaire, le film de Noémie D. Leclerc, fait en collaboration avec son amoureux Hubert Lenoir. Le film a remporté le week-end dernier le prix du meilleur film québécois, ainsi que le prix du coup de cœur du jury du Festival du cinéma de la Ville de Québec, présidé par Roger Frappier, qui est un de nos plus grands producteurs et réalisateurs. Alors, c'est un documentaire sur les gens qu'elle aime, Noémie D. Leclerc. Elle les a filmés comme par accident, d'où le titre. Et elle a suivi, entre autres, sa mère, interrogé des gens autour d'elle. On en apprend beaucoup, apparemment, sur elle. Elle dit « J'ai voulu filmer ce qui n'était pas extraordinaire, ce qui relève du quotidien, ce qui est simple, petit et libre, le laisser vivre, le laisser entrer dans la caméra », disait-elle à Marc Cassivi dans la presse. Hubert Lenoir en a fait la musique. C'est assez expérimental. C'est sorti aujourd'hui, ça. Et puis, j'ai écouté l'album. Ça s'écoute avec le film. Je suis pas certain que ça s'écoute tout seul, mais c'est quand même intéressant. Bref, ici, on se fait plaisir avec le classique d'Hubert Lenoir, « Fille de personne d'eux ».

0: vous avez dit funky.
1: Noémie D. Leclerc, donc, qui vient de faire ce film avec Hubert Lenoir, La meilleure façon, c'est par accident. Eh bien, les deux étaient ici dans le studio 3 où je me trouve d'ailleurs ce matin. Et ils étaient interviewés par ma collègue Catherine Pogonat. Vous pouvez réentendre ça, bien sûr, sur Radio-Canada Audio.

a beaucoup de plaisir en studio avec ce morceau. Neil Francis Changes We Part 1 et 2. Absolument épique. Et salutations à Marcel et Céline, à Yves également, à René, à tout le monde qui nous envoie des messages. Je vous rappelle que vous pouvez le faire en utilisant la bulle de conversation sur l'application Radio-Canada Audio. Vous connaissez le chemin El Camino. On poursuit maintenant avec le Soul Jazz Orchestra, The Blind Leading the Blind.

C'est tellement bon, on danse littéralement en studio. Jubilee Feeling, c'est une nouveauté du Ezra Collective. Et c'est tiré de leur tout nouveau disque, Here Because of Hope. Et nous aussi, on est là pour l'espoir, pour vous faire du bien, pour avoir du plaisir. Et franchement, on passe un sacré vendredi. Excellent, excellent nouvel album du Ezra Collective. Il y a du groove à la seconde carrée là-dessus. Je vous le dis, c'est fou. Les lignes de basse sont imparables. Les cuivres puissants, les invités remarquables. Tout est bon. Un des grands disques de 2026. D'ailleurs, on va poursuivre encore une fois avec le Ezra Collective. Et là, on va du côté d'un nouveau morceau, bien sûr, de leur nouveau disque. Mais cette fois-ci, un petit peu plus latin. La fête se poursuit avec El Corazon, le Ezra Collective.

Bugat, bien sûr, avec Buena Fiesta. Très, très bon morceau. Bugat, qui est donc au Festival Tampeo. Et c'est ce soir, ça se poursuit. C'est sur l'esplanade de la Place des Arts. Une soirée cumbia pour apprendre à danser et pour s'amuser avec Bugat. João Selva, maintenant, c'est un Brésilien. On va rester dans cette belle ambiance de chaleur, de musique lusophone ou latine. Il y a une nouvelle chanson qui est sortie. On va la faire jouer lundi, mais pour l'instant, on s'offre un de ses classiques, Fantástica Bahia.

faux départ pour la chanson. On va remettre ça dans le bon sens. OK, c'est ça, Joan Selva. OK, on est reparti. Ça arrive. Hey, c'est vendredi, même les machines sont fatiguées.

La chanson s'appelle bien sûr Ahorita, c'est Clay and Friends, le groupe de Montréal. À venir à Tellement Courtois, entre autres, on aura deux artistes qui sont nommés dans la catégorie Soul et R&B à la disque, c'est sorti cette semaine. On aura également un grand classique d'Irita Mitsuko. Et bien sûr que je vais vous parler de cette journée en ce 18 septembre. C'est la deuxième édition de la journée de l'album québécois. C'est le moment d'acheter un album québécois. Il y a un concert spécial ce soir au ministère, je vais vous expliquer tout ça. Puis ben, je vais vous rappeler quelques très bons disques québécois qui sont sortis donc cette année. Ça se poursuit de plus belle dans quelques instants. On va du côté de So Called.

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